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2: Quand j'étais minot au début de l'été à La Ciotat, on ne parlait que de ça. C'était l'événement fantasmirifique de l'année. Elles allaient arriver pour un séjour de linguistique. Les familles d'accueil les attendaient sur la place, mais surtout un moulon de jeunes ciotadins qui faisaient les marioles et jouaient des épaules pour être en vue au premier rang. Ils s'étaient préparés toute l'année. Séance de bronzage à la plage, cassage de tirelire pour s'acheter des habits neufs, sculptage du corps chez Myrto. Ils s'imaginaient parader sur le vieux port, l'une d'entre elles accrochée au bras, yeux dans les yeux, fiers comme des

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0: 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fait des programmes en català aussi, que quan on dit mon village, mon poble, ce n'est pas un petit village, parfois ça peut être une grande ville, mais on a toujours cette habitude de dire mon poble. Donc, bon, Cullera, bien sûr, qui c'est qui connaît pas, quand on est au pays valencien, pas loin de Valencia, et d'un endroit idone, disons, pour des plages magnifiques, une vue imprenable avec ces châteaux qui se trouvent tout à fait sur la montagne, et que même maintenant on a marqué Cullera derrière les châteaux.
1: Oui.
0: Pour qu'on sache où c'est qu'on est. Et on va essayer de vous raconter beaucoup de choses sur cette ville. Cullera, je peux dire que c'est une ciutat plurale et cosmopolite. Plural, parce que se peuvent pratiquer les plus diverses activités touristiques pour réussir dans les felices vacances, desde le descans de les seves mediterrànies plages de tradicional renom i la seva història millenària fins als més actuals llocs de diversió que la joventut exigeix. 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
0: 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Però sí, c'est vrai, aujourd'hui c'est une autre façon de vivre. Et cette région est réputée, disons, pour que la jeunesse puisse s'amuser, puisque je crois qu'il y a algunes carreteres per allí, alguns camins per allí, que en diuen la ruta del bacalao. 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

0: une des périodes les plus récentes de l'histoire de Cullera, hein, on peut la donner pendant la domination musulmane, produit de laquelle sont entre autres choses le nombre de la ville Culla, Sima et Aira, grandeur, donc Cullera, et l'ensemble de tours qu'on peut dire qui sont un peu parsemés à moitié en ruine par le passage du temps dans les vaisans de la montagne. Donc, et ça, c'est une des choses que je peux dire. En 1235, Jaume Ier va voir estrellar-se contre les esmentades torres l'intent de prendre Cullera, cosa que aconseguiria en forma no violenta 5 anys després de la conquesta de València. Donc voilà, son élan guerrier fut freiné en face de la ville de Cullera, qui prit d'une façon, disons, tranquille, 5 ans après avoir pris Valencia, à 80 quelques kilomètres, il eut employé 5 ans pour prendre une ville. C'est quand même assez curieux, disons, que dans l'époque, bon, on faisait une guerre pour se reposer, on prenait une ville pour se reposer, et bon, en Méditerranée, on a des gens comme ça, on aime toujours. Moi, j'agrade toujours prendre les choses l'une après l'autre. 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Donc voilà, c'est une ville qu'il y a eu ses vicissitudes, c'est pas comme toutes les villes, en parlant à l'époque en moyenâgeuse, hein, la ville fut prise par Jacques le Conquérant, 5 ans après la prise de Valence. La ville dut subir certaines fortifications parce que les pirates attaquaient assez facilement dans la ville de Cullera. Et le roi fit, disons, construire des diverses tours un peu parsemées à droite et à gauche de la ville pour mieux défendre la ville. Et il en reste juste une actuellement, c'est la tour de Marenyet.
1: Une tour de guet, oui.
0: Une tour de guet qui se trouve. Bon, ça c'est quelque chose, disons, de très connu aussi, très typique dans nos régions à nous. Des tours, les Romains furent les premiers assez souvent à bâtir des tours le long de la côte, des tours de guet, qu'on disait. Tour de guet, bon, c'est vrai que dans les moyens de communication de l'époque, le fait quand ils voyaient arriver des pirates sur la plage, qui arrivaient pratiquement à l'imprévu, si c'était dans la journée, allumer des feux, c'était assez difficile. Non, disons, c'était pas tellement visible pour les gens de la ville, mais enfin, il devait y avoir quelqu'un qui devait être toute la sainte journée en train de regarder le tour pour s'y arriver quelque chose. Bon, après, on faisait battre les cloches pour amotiner les gens, pour les faire rentrer pour qu'ils soient protégés. Mais en somme, disons que, comme ils disent, le fait le plus important, c'est pratiquement la prise de la ville par Dragut, qui fut incendié, disons, les archives municipaux. Et pratiquement, donc, on a perdu énormément de choses sur la ville de Cullera, par elle-même. On va essayer d'écouter une musique en plus, et on va parler de son patrimoine. 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

0: beaucoup plus ancienne encore, beaucoup plus remote, hein, mais on aime faire ça, les tuiles, les toits de certaines maisons, les toits de certains temples. À Gandhi, entre autres, par exemple, il y a aussi la toiture d'une église que c'est vraiment extraordinaire, dont à Cullera, qui n'est pas tellement loin de Gandhi non plus, dont sûrement les mêmes habitudes sont de faire la toiture des églises en tuiles vernies ou vitrifiées, qui rend vraiment un aspect vraiment joli et très typique de ces régions-là. Mais après, c'est curieux qu'en allant vers l'intérieur, donc on remonte vers Castelló, on va vers l'Alcora, la Vall d'Uixó, encore. Mais après, il y en a déjà beaucoup moins en allant vers l'intérieur. On trouve déjà la terre cuite, disons, en forme X, mais ça n'a pas du tout le même style qu'il y a sur ces côtés de la côte. À Alacant aussi, on en trouve du côté de Muro, Capacoy. J'ai dit, c'est quelque chose de particulier qu'on aime dans ces régions-là, ces faïences peintes et cuites. C'est quelque chose. À l'Alcora, à Vall d'Uixó, il y a un musée sur des faïences, sur des gerres. C'est vrai. Manises, qui est pas loin de Valencia aussi, c'est quelque chose. Il y a des factories royales de faïence et disons des produits de cuisine en céramique. Mm-hmm. Donc la céramique de Manises, ça a une réputation aussi qui est assez. Et il y a une autre chose qu'aussi on essaie d'oublier quand on parle du pays valencien en général. On est très porté pour tout ce qui est des outils en terre cuite, par exemple la faïence, tout ça. Très souvent, des fois, on achète ici en France, on achète des faïences blanches pour les salles de bain ou pour les cuisines. Et très souvent, des fois, il y a l'origine, c'est des deux pays, qui soient assez bon marché, avec des qualités identiques que d'autres. C'est l'Espagne, le pays valencien, et l'Italie.
1: Si.
0: Et quand on calcule que le pays valencien, c'est le deuxième pays par quantité de faïences exportées, c'est déjà quand même pas mal qu'une région arrive à obtenir cette importance. Mais c'est des choses que parfois il faudrait dire. On a aussi de l'huile, on a aussi des orangers, on a des mandarines, des citriques tant qu'on veut, des slimes,
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Chez nous, on dit berbérique, disons tout ce qui est berbère, mais c'est surtout la côte de Barberia ou de Barberia qui se trouve, disons, entre la Libye et la Tunisie. Donc, alors, c'est pour ça qu'on dit les berbéresques.

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1: Oui.
0: I es pot dir que les personnages, hi ha certains personnages dans la falla, hein, qui representent un thème bien précis, soit une moquerie sur quelqu'un, sur une autorité même, ou même une autorité suprême à l'intérieur du pays, hein, parce qu'on peut le faire. Et bon, s'il y a disons une espèce de groupe de gens qui passent, un jury qui passe pour voir quelle est la meilleure. Et la meilleure, en général, est sauvée du feu. Et sauvée du feu, ces personnages sont gardés dans un musée et on ne les brûle pas parce qu'ils ont été considérés les meilleurs. Et bon, il y a un musée dans lequel on groupe diverses années les meilleurs personnages qui étaient à la falla. Évidemment, quand on dit les falles, alors là, il faut s'accrocher, parce que la poudre, l'odeur à poudre, les explosions, la musique, la danse dans les rues, parce que les gens, ils dansent aussi dans la rue, et bon, tout est de pair, alors ce qui fait que c'est une nuit magnifique, c'est une nuit féerique. Rarement, je ne voudrais pas exagérer, parce qu'on va me dire que parce que je suis de ces régions-là, c'est aussi important, mais rarement, en Europe, on a vu
1: Une
0: fête comme ça. Oui, on a vu la fête de la Vierge en Allemagne, on a vu des fêtes comme ça, mais ce n'est pas la même chose. Il y a ce mélange de feu, la chaleur du feu, les flammes du feu, les explosions dans le ciel et la participation des gens. Et ça, c'est trois choses qu'ensemble font uniquement cet spectacle extraordinaire que c'est les Falles. Donc voilà, à Cullera, donc il y a un musée Faller. Il y a aussi un musée archéologique, parce qu'il ne faut pas dire que le deuxième est peut-être plus important que le premier. Mais c'est vrai, la façon de faire la fête des gens, ce n'est pas la même. Une, c'est la fête, et l'autre, c'est s'instruire. Mm-hmm. Même qu'on peut s'instruire avec la fête.
1: Sí. Il y a també el Museu de l'Arròs.
0: El Museu de l'Arròs també, parce que bon, ça aussi, c'est quelque chose qui est très intéressant. Un musée du riz, vous rendez compte? C'est extraordinaire. C'est extraordinaire faire un musée comme ça. De toutes manières, toute sa part de la costa, et després es troba fins a Catalunya Sud també.
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0: 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Mais c'est vrai, on répète toujours, peut-être d'une façon de trop, on pourrait dire, c'est cette disponibilité qu'ils ont au Pays Valencien pour fêter. Fêter une journée quelconque. Une journée, il suffit qu'on dise « c'est la fête, c'est l'autre, on aime faire ça » et les gens participent. Et on demande aux gens qui viennent de l'extérieur de participer aussi. Bien sûr, comme je dis à chaque programme, quand on vient de l'extérieur, il ne faut pas essayer de changer les habitudes des gens qui sont du coin. Vous y gagnerez davantage et vous serez reçu une deuxième fois. Parce que sinon, n'oubliez pas, il y a des générations de personnes qui ont essayé de faire ça depuis des siècles. Ils ont été tous accompagnés jusqu'à la porte, plus ou moins gentiment. Plus ou moins gentiment, hein, plus ou moins gentiment, parce qu'il ne faut pas. Donc, par exemple, je pourrais te dire que faire
1: à Cullera.
0: 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C'est vrai, ça, il a resté quand même quelques traditions orientales, modifiées, disons, revues au cours des siècles, mais c'est vrai, c'est une région qui a gardé certains aspects de l'époque de la domination musulmane. Quand j'ai dit l'époque de la domination musulmane, ce n'est pas péjoratif et ce n'est pas pour dire que ça n'a pas changé. Loin de là, mais il reste un petit arrière-goût, il reste une petite intonation, quelque chose dans l'air, même si ce n'est pas tangible réellement, mais on sent dans l'air qu'il y a quelque chose qui date de cette époque-là. Les quartiers, on voit ces rues, disons, qui montent assez étroites et avec des retours et des retours et des détours pour arriver, par exemple, au sommet d'une colline du village. Et donc, ce n'est pas étonnant de voir ça. La façon de la disponibilité des gens, disons, de les marchés, des choses comme ça. Par exemple, moi, je suis, bon, on parle de Cullera, mais je suis allé à la Cannes, ville. Il y a un marché. Bon, c'est vrai, il y a ce qu'on appelle le marché des trastos, Mercat Vell, de que venen trastos i coses. 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
0: 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C'est quelque chose qu'on peut faire facilement à Cullera. 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
0: 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Et c'est, non, c'est vrai, on s'imagine que sont très loin les Balears. Quand on parle de Balears, bon, mais en somme, ce n'est pas tellement éloigné. Donc ce n'est pas étonnant que de n'importe, de beaucoup de montagnes, du sommet des montagnes du Pays Valencien, on puisse, dans une journée bien claire, quand le soleil, quand le soleil commence à sortir, de pouvoir voir le Lluc Major, que c'est le sommet plus haut de Mallorca. Par exemple, au Pays catalan, on peut faire la même chose des Montserrat. 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
2: Un article del Francesc Sangar paregut le 23 d'abril de 2022 sur le site de notre partenaire medievaloc.com intitulat Les films Bougre torno en Catalogne. 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
2: Un article del Christian Andreu paregut le 9 d'octobre de 2021 sur le site de notre partenaire medievaloc.com est titulat « L'amour fins à la mort ». 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

quand même. Ah, puis on dit l'Europe, l'Europe, mais sont dans les choux à Bruxelles parce que l'Europe, ça rapproche les peuples. Qui, pareil, mais quand on voit qu'est-ce qui se rapproche entre nous, bah c'est pour les bons, hein. Moi, je dis ça, je dis rien. Non.

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2: Elles ont vécu dans le Gers, elles ont marqué leur époque, et pourtant, leurs noms n'apparaissent presque pas dans les livres d'histoire locale. Une musicienne, une résistante, une avocate, une élue, une femme contrainte d'avorter à une époque où c'était illégal, les archives départementales du Gers ont décidé de leur redonner la place qu'elles méritaient avec une exposition, une carte du matrimoine et une série de podcasts. C'est pour raconter tout ça que Distorsion a poussé les portes des archives. Nous écoutons Monsieur Pascal Geneste, directeur des archives.
3: Mettre en valeur les Gersoises pour une institution patrimoniale et culturelle comme la nôtre, c'est aussi s'intéresser à la question du matrimoine. Et j'ai souhaité au départ du projet qu'on puisse matérialiser cette notion à travers la cartographie, en établissant une carte du matrimoine gersois pour que chaque figure féminine locale soit rattachée à un lieu de vie, sa commune. La compagnie théâtrale La Langue Écarlate travaillait aussi sur cette problématique de la mémoire des femmes et nous nous sommes très vite associés pour créer ce projet d'une exposition qui est à la fois visuelle mais aussi sonore.
2: Les retrouver dans les archives a demandé un vrai travail de fouille, dans des fonds où les femmes sont elles aussi largement sous-représentées.
3: On pouvait s'appuyer d'emblée sur le dictionnaire biographique des figures gersoises qu'a publié la Société archéologique il y a une quinzaine d'années et qui fait référence. Mais sur l'ensemble des notices, il n'y en a pas beaucoup qui concernent les femmes, ce qui montre bien qu'elles ont souvent été les oubliées de l'histoire. Lorsque les 5 personnages ont été identifiés, nous avons appliqué une méthodologie de recherche dans les fonds conservés aux archives départementales et La Langue Écarlate s'est emparée d'un moment de vie de ces femmes et a transformé la matière archivistique brute en récit sonore qui donne chair et voix à ces personnages. Et ce travail artistique nous intéressait beaucoup car il permettait une forme de réincarnation de ces femmes du passé qui semblent encore nous parler aujourd'hui et nous transmettre un message dans une démarche à la fois d'égalité, mais aussi de reconnaissance.
2: Cette exposition change aussi le regard sur les archives elles-mêmes, un lieu que beaucoup imaginent encore fermé, poussiéreux, réservé aux spécialistes.
3: Alors je pense qu'une exposition comme Ouvrir la voie transforme l'image que peuvent traîner les archives départementales, souvent vues comme un lieu secret, peu accessible. Et je crois qu'en traitant des sujets de société qui parlent aux Gersois, l'immigration italienne, le rugby, les femmes, on change le regard des archives départementales qui peuvent être vues aujourd'hui comme la maison de la mémoire et de l'histoire locale, ouverte à tous les Gersois et à toutes les Gersoises.
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1: Nous recevons aujourd'hui Arnaud Mignard, qui est le propriétaire du château de Puyvert dans l'Aude. Bonjour Arnaud Mignard.
2: Bonjour.
1: Alors est-ce que vous pouvez rapidement vous présenter en tant que châtelain de ce château de Puyvert?
2: Alors je suis Arnaud Mignard, donc je suis propriétaire du château depuis 1995. Avec mon père, nous l'avons acheté à la famille quand on était propriétaire depuis la restauration. Et donc depuis, c'est la 32e année maintenant, j'y suis tous les jours, je l'ouvre au public et nous le restaurons. Alors la restauration, c'est pas une chose aisée, ça se voit avec le temps, et avec le temps ça fonctionne, voilà.
1: Oui, alors justement, qu'est-ce qui vous a donné envie de devenir propriétaire d'un château médiéval et d'en faire la restauration, qui est quand même un travail assez considérable et qui prend beaucoup de temps?
2: Alors, du temps, oui. Le temps, c'est la question essentielle sur les monuments. On s'engage sur un monument historique sans avoir forcément conscience de tout. Et je pense qu'il ne faut surtout pas avoir conscience de l'ensemble des tâches à accomplir. Et c'est je pense qu'il y a une part de magie un peu dans la chose. On fait les choses parce qu'il faut les faire. Point. Il n'y a pas de projection d'investissement, il n'y a pas de projection économique. Si on commence à compter tout ce que l'on dépense, surtout en matière de temps et en matière d'énergie, la restauration est œuvre impossible. Mais si on s'accorde le temps avec l'envie, on réussit parfaitement à la tâche.
1: Alors, est-ce que vous pouvez nous parler un petit peu de l'histoire de ce château de Puyvert? C'est un château qui date du 11e, 12e siècle, c'est ça?
2: Le Puyvert est une occupation préhistorique. On a des abris sous roches, on a toutes les strates de l'occupation des hommes. Maintenant, Puyvert, il est en tant que château depuis le première mention du château, c'est 1052. Mais c'est un château qui était à la base possession aragonaise avec une famille, la famille de Congost, famille très proche des arts, qui était une famille qui accueillait troubadours, faisait de grandes fêtes. C'est une famille qui ne brille pas par les armes, mais qui brille par la culture. Et donc Puyvert, on a toujours eu une trace, une tradition musicale. Et Aliénor d'Aquitaine s'est arrêté à Puyvert et là a eu une grande réunion de troubadours. 13 meilleurs troubadours de l'époque se sont retrouvés autour d'elle. Et là sont nés les cours d'amour. C'est-à-dire qu'avant Puyvert, on chante la guerre, la mort et le sexe. À partir de Puyvert, on chante l'inaccessible amour. L'évolution de l'âme et la transcendance de la chose.
1: On a les noms de quelques-uns de ces troubadours qui sont passés par le château de Puyvert?
2: Notamment Père d'Auvergne. Père d'Auvergne qui, lui, fait une satire des troubadours présents. Et donc, il croque chaque personnage présent, les deux autres. On a Rameau d'Orange, Guillaume de Bornels, qui sont présents. Mais au-delà du temps présent, enfin des hommes, des individus présents, on a l'impact intellectuel que ça a sur toute l'Europe, puisque les troubadours occitans vont semer des graines partout en Europe.
1: Oui, c'est la grande histoire des troubadours. Et quels sont les documents qui permettent de parler donc, des événements qui se sont déroulés dans ce château de Puyvert? Quels sont les archives, les textes dont on dispose?
2: Alors, il n'y a pas que les troubadours, il y a aussi les troubadites. Il ne faut pas l'oublier, parce qu'en Occitanie, il y a une grande parité homme-femme. Parité qui n'en est pas une, mais une vraie présence des femmes, une vraie place des femmes dans la société occitane médiévale. Alors, les archives du château ont majoritairement disparu à la Révolution, puisque le château est printemps national revendu et avec l'obligation pour le nouveau propriétaire de le démanteler. Donc la famille est partie avec les objets de valeur de l'époque, donc les archives du 11e ou 12e siècle n'avaient plus trop de sens. Donc on retrouve quelques bribes du château par-ci par-là, sachant quand même qu'en France toutes les archives ne sont pas fouillées, donc il est possible qu'on retrouve encore Puyvert dans certaines traces. Mais on retrouve notamment Puyvert lors de la croisade contre les Albigeois, la croisade contre les Cathares, qui est un terme qui n'est pas très apprécié en ce moment, mais qui est quand même existant, et par le siège du château. par la transmission du lieu dans les familles à partir de la fin du XIIIe siècle, XIVe siècle et au XVe siècle. Et voilà, c'est quelques bribes, pas nombreuses, mais quelques-unes, qui nous permettent de voir que le château est habité jusqu'à la Révolution.
1: Et alors, justement, vous citiez la croisade contre les Alligeois. Est-ce qu'on sait par qui a été assiégé ce château ?
2: Le château est assiégé par une colonne dirigée par Ponce de Bruyère. Alors la famille de Bruyère, c'est une famille de l'île de France.
1: Donc ce sont les croisés qui assiègent le château.
2: Oui, bien sûr. Ce sont les croisés qui assiègent le château. Le château est pris au bout de 3 jours et 4 nuits, ce qui est quand même un siège assez long, mais il est pris sans fait d'armes. Disons que les Bruyères, c'est aussi une famille qui brille par les arts. C'est pas une famille qui brille par la guerre. Donc ce sont deux familles intelligentes qui font ce qui doit être fait, c'est-à-dire qu'il y a un affrontement. Il faut qu'au Moyen-Âge, la guerre de siège, c'est ça, hein, c'est il faut qu'il y ait un vainqueur et un vaincu. Si on veut que la société aille de l'avant, il faut qu'il y ait un vainqueur et un perdant. C'est comme ça. Donc la famille de Bruyère assiège le château. On retrouve après le siège la famille de Congost à Montségur, puisque tout le monde se retrouve par affinité d'esprit à Montségur. Et la famille de Bruyère, donc, elle, possède le château à partir de 1210. Bon, c'est un peu plus compliqué que ça, mais le temps d'une interview, on ne peut pas être trop dans les détails.
1: Bien sûr.
2: Mais la famille de Bruyère se retrouve propriétaire de ce château et fait prospérer le Kercorbe, parce que le Puy Vert, c'est lui qui commande tout le Kercorbe, jusqu'à la Révolution. Quoi.
1: D'accord. Et au lendemain de la Révolution, donc, que devient ce château de Puy Vert ?
2: Donc le château est pris en tant que bien national à la Révolution. Il est habité jusqu'à la Révolution, mais jamais modifié. Le château donc est démantelé et subit les affres du temps jusqu'en 1995. La famille de Ginesté Puyverne est une famille qui avait des vies ailleurs que sur le Kercorbe et donc ne peut pas être présente et défendre le château contre tout ce qui peut se passer. Vous savez, il y a un mauvais usage qui est fait des monuments au XXe siècle.
1: Oui.
2: Qui amène les monuments à être dans l'état que l'on connaît aujourd'hui. Je dis bien un mauvais usage, pas une volonté de pillage ou autre, c'est pas du tout le cas à Puy Vert. Et le seul moyen pour protéger le château, c'est d'être présent et de tempérer un peu les esprits lorsqu'on les visite.
1: Donc, depuis que vous êtes le propriétaire de château, comment faites-vous vivre ce lieu ?
2: Donc, depuis 95, moi j'y habite, au château déjà, donc ça c'est le premier poste de préservation du lieu, et je l'ouvre au public. Moi je crois, j'ai une tradition un peu républicaine, un peu comme les ACA hein, en Occitanie, c'est-à-dire que j'ai toujours visité les châteaux des autres, je me suis toujours régalé à aller dans ces espaces de sensibilité, et mon idée c'est de le transmettre comme ça auprès du grand public, c'est-à-dire qu'on y vient, on s'acquitte d'un droit d'entrée, et on peut s'approprier le château le temps d'une journée. Et y flâner, y rêver, mettre en abîme ce que l'on sait, ce que l'on ne sait pas, et le partager, se découvrir au-delà des générations, dans des configurations qui sont autres que d'être client de tout, comme on l'est au quotidien.
1: D'accord. Donc régulièrement, vous organisez des événements, des manifestations, comment ça se passe ?
2: Alors, au-delà de cette visite quotidienne, nous avons à peu près une centaine de rendez-vous par an. Je dis bien de rendez-vous parce que l'idée, c'est d'avoir l'occasion de s'approprier le château avec un angle de vue différent. Le week-end du 20 et 21, on a un grand marché avec un jeu de rôle à l'intérieur du château qui va être assez exceptionnel. C'est la première fois qu'on le fait. Nous avons aussi d'autres dates, beaucoup de concerts, notamment avec Rachel. Nous avons une visite guidée récurrente autour de la musique médiévale cette année. C'est axé sur les femmes troubadites. Les femmes troubadites, c'est le château. Nous avons aussi un gala de boxe fait par un champion de Puy Vert, originaire de Puy Vert. Un grand gala de boxe et de véhour le 11 juillet. Donc c'est à travers des événements qui peuvent paraître parfois totalement décalés. Ça nous permet de s'approprier le château, notamment le soir. Ça, c'est très agréable, pouvoir y manger. De vivre le château d'une manière un peu hors norme, au-delà du carcan monumental et historico-conventionnel.
1: Oui, donc le 20 et le 21 juin, vous organisez un marché des merveilles. En bref, donc, qu'est-ce qui va se passer ?
2: Alors, ce marché des merveilles, ce n'est pas le château qui organise, ça c'est la magie des monuments historiques. On a toutes sortes de gens qui sont pleins d'énergie et pleins de bonne volonté. Donc c'est une jeune guilde de Mirepoix qui organise ça. Et il y aura un marché autour du médiéval fantastique.
1: Ah oui, d'accord.
2: De différents univers. Et ce marché sera aussi le centre d'un jeu, d'une sorte d'escape game. Le marché sera un marché réel, mais fera partie aussi du jeu et qui permettra de découvrir le château d'une manière différente.
1: D'une manière originale et ludique.
2: Oui, ludique et originale, parce que ça, on ne fait jamais. Permettre aux visiteurs d'être acteurs d'un imaginaire dans le château, ça n'arrive jamais. Bien souvent, le visiteur est spectateur d'un temps passé. Là, il est acteur d'un temps hypothétique.
1: Donc, c'est le 20 et le 21 juin, donc à Puyvert, le marché des merveilles au château de Puyvert. Arnaud Minière, je précise qu'au château de Puyvert, tout est traduit également en occitan.
2: Tout est traduit en occitan, c'est une langue qui nous permet d'unifier tout le proto-méditerranéen. Vous savez qu'en Occitanie, déjà l'occitan médiéval est très proche du catalan moderne. Et en Italie, il y a une vallée qui, depuis le XIIIe siècle, liée justement à la croisade contre les Cathares. Certains sont partis se réfugier en Italie. Et il y a une vallée dont l'occitan est encore parlé et férocement protégé.
1: Bien sûr, bien sûr. Et d'ailleurs, plusieurs groupes de musique occitan, comme Lou Dalfi, nous viennent de ces vallées.
2: Oui.
1: En tout cas, bravo pour tout ce que vous faites.
2: Bien, merci.
1: Arnaud Minière, donc je rappelle que vous êtes le propriétaire et la personne qui met en valeur ce château. Je vous remercie, donc au plaisir de vous retrouver sur les ondes de Radio Occitanie.
2: J'espère bien. À bientôt.
1: À bientôt.

0: consulter le psychanalyste parce qu'il s'est rendu compte qu'il était con. Et effectivement, on va comprendre qu'il est con, mais le con n'est pas forcément celui qu'on pense.
1: C'est un c'est une pièce de théâtre pour quel public ?
0: Ben alors là, c'est un public plutôt adulte, hein, à partir de 14 ans, j'ai envie de dire. Pour ceux qui sont vraiment amateurs de spectacles de comédie, là vous allez rigoler, hein, c'est vraiment que de la comédie de café-théâtre. Et après on enchaîne avec un autre spectacle du jeudi 18 juin au samedi 20 juin, On divorce quand. Voilà, c'est en fait Julie et Faudel qui sont amis, ils sont gays, et pour gagner 1 million d'euros, ils vont devoir faire un jeu de télé-réalité, ils doivent se marier et faire croire qu'ils sont en couple mais hétéro. Donc ça va être un moment assez...
1: assez drôle.
0: C'est compliqué, assez drôle, tout à fait. Et après, on aura aussi un spectacle Ado un jour, Ado toujours, le samedi 20 juin, ce sera à 18h30. Si vous êtes des parents, que vous avez un ado, vous êtes proche du burn-out, eh ben, il ne faut pas s'inquiéter parce que vous n'êtes pas seul. Voilà, donc c'est la vie trépidante de ces trois personnages protagonistes qui vont vous proposer un petit peu de balayer cette étape qu'est l'adolescence.
1: Mais ça ne règle pas tous les soucis, hein?
0: Non, non, au contraire, mais ça permet de dédramatiser.
1: Ça, c'est sûr.
0: Et après, pour le jeune public, on aura Mon Petit Chaperon, samedi 20 juin et dimanche 21 juin à 10h30. Voilà, c'est un petit peu des revues de certains contes qu'on connaît depuis notre enfance.
1: D'ailleurs, c'est bientôt les vacances scolaires, les grandes vacances, hein, l'été pointe son bout de son nez. Est-ce qu'il y a des programmations spéciales pour l'été ?
0: Oui, bien sûr. Bah, déjà, on va démarrer l'été avec une petite période de vacances. Nous, on sera fermé la première semaine de juillet du 30 au 5, donc il n'y aura pas grand-chose. Puis après, ce sera des spectacles tout public avec non seulement La Guerre des Sexes aura-t-elle lieu les 7 et 9, mais les séances les mercredis par exemple, 8, 15, 22 et 29 juillet pour les scolaires ou non à 10h, vous aurez Nos Amis les Dragons, Le Fabuleux Tour du Monde d'Oscar, Le Coffre Magique et Princesse Little.
1: Et est-ce qu'il y a des projets pour la Comédie de la Roseraie aussi cet été ?
0: Des projets, oui, bah on espère grandement avoir la licence pour pouvoir servir à boire à ce moment-là. On pourra régaler tout le monde avec cette possibilité. Donc on attend encore on aura le retour du tribunal à partir du 3 juillet.
1: Oui, les blagues sont plus drôles quand on est un peu bourré, c'est ça ?
0: Pas forcément, mais en tout cas l'ambiance est là et les spectateurs sont aussi en rendez-vous.
1: D'accord. Et est-ce qu'il y a toujours des cafés-théâtres, pas des cafés-théâtres, pardon, des activités théâtre ?
0: Bah écoutez, oui, on va avoir des stages de stand-up là cet été et aussi des stages d'improvisation. Donc, faut pas hésiter à regarder si vous voulez clairement vous perfectionner ou débuter dans le stand-up ou l'impro. Eh bien, c'est à la Roseraie que ça va se passer, la Comédie de la Roseraie. Oui.
1: C'est quoi la différence entre du coup le stand-up et l'improvisation ?
0: Alors, on n'est pas sur les mêmes exercices. Le stand-up, ça va vraiment être comme en anglais, hein, stand-up. C'est quelqu'un qui est debout et qui a un micro, qui va pouvoir, un peu parler de sa vie, de ses problèmes, en quelque sorte. Et c'est plutôt intéressant dans le sens où c'est vraiment on se livre, on s'ouvre. Hein, on ne va pas jouer un personnage, mais on va jouer des situations. Là où l'improvisation, on va devoir trouver différentes manières de jouer une situation aussi pareille, mais on va rentrer dans des personnages. Donc c'est beaucoup plus, jouer l'improvisation que le stand-up. Et c'est pas du tout les mêmes exercices. Ouais.
1: D'accord. Et est-ce que la Comédie de la Roseraie s'exporte aussi ?
0: Alors oui, nous on va aller jouer pas loin de La Rochelle, La Guerre des Sexes aura-t-elle lieu en juillet, puis après ce sera à partir de la rentrée, on va aller à Fonsorbe, on va aller aussi du côté d'Albi, donc beaucoup de spectacles aussi qui sont achetés par les mairies, donc c'est vrai qu'on a quand même beaucoup de travail.
1: Et j'ai ouï dire que tu montais un autre théâtre en France.
0: Oui, à Albi, tout à fait.
1: Et ça se passe bien ?
0: Bah, j'ai écouté, les travaux vont bientôt démarrer et on devrait pouvoir ouvrir à partir d'octobre 2026, on l'espère, et proposer à peu près la même programmation qu'à la Comédie de la Roseraie avec du cabaret en plus. Et cette fois-ci, on pourra servir de l'alcool. Donc là, on sera déjà sur une autre dimension.
1: Et pourquoi rajouter en plus du cabaret ? C'est un choix ?
0: Bon, c'était une condition de la mairie. Ils voulaient aussi avoir du

0: scène un petit peu cabaret burlesque. Donc on a exaucé un peu les vœux de ce qui était attendu par la circonscription là-bas sur Albi.
1: Ok, et ben dernière question, où c'est qu'on peut avoir tous ces renseignements que tu viens de nous donner?
0: Eh ben, c'est très simple, c'est sur le site de la Comédie de la Roseraie, www.comediedelaroseraie.fr. Vous pouvez également retrouver toutes les informations sur Instagram, Facebook. Hein. N'hésitez pas à vous abonner pour être au cœur de la programmation. Sinon, vous pouvez recevoir également la newsletter sur notre site internet. Et vous pouvez nous appeler directement au 05 62 17 02 93.
1: Eh ben, merci beaucoup.
0: Ben, avec plaisir.
1: Bon, on se donne rendez-vous au théâtre alors.
0: Allez, ben, à bientôt.
1: À bientôt.

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4: La cathédrale Notre-Dame et Saint-Privat surplombe le cœur de Mende. Édifiée grâce au pape Urbain V, partons à la découverte de cet édifice lozérien avec le guide Alexandre Manceau.
5: Ce que je vous propose, c'est qu'on va se diriger tranquillement vers la cathédrale. Pour faciliter l'interaction, je vous donne mon prénom, donc je m'appelle Alexandre. Les questions sont toujours pertinentes. Les réponses, on vérifie à la fin. On a tout le monde, c'est bon? Allez, c'est parti. Bienvenue à Notre-Dame et Saint-Privat. Une très grande cathédrale, hein. Un édifice qui fait 60 mètres de long, 28 mètres sous voûte, plus de 12 mètres de large, et qui était complètement démesuré quand on tient compte de la taille de la ville, puisqu'au 14e, on est sur une ville qui doit environner les 3500 habitants. Donc on est vraiment sur une affirmation d'un pouvoir extrême, dû au statut tout à fait unique des évêques de Mende, puisque vous êtes ici chez les comtes évêques de Mende. Une cathédrale dédiée à Notre-Dame et Saint-Privat, voulue par Urbain V en 1367, qui fait venir non pas un architecte de tradition française, mais Pierre de Majorque, architecte de la cathédrale de Palma, sur l'île de Majorque. Ce qui va nous intéresser essentiellement, c'est le mobilier. Et la grande chance pour moi et mes cordes vocales, c'est que le mobilier il est au fond là-bas. Donc en général, on entend beaucoup moins l'orgue. Et donc c'est beaucoup plus facile pour moi parce que bon, lui il a 2000 tubes, moi j'en ai qu'un. Alors ce que je vous propose, c'est qu'on commence par la pièce la plus ancienne. On va aller voir Notre-Dame de Mende. Donc on peut y voir très clairement cette Vierge noire en bois d'olivier, dont le visage uniquement est noir. Il lui manque l'enfant Jésus qu'elle tenait sur ses genoux, ainsi que les lames d'argent qui recouvraient la totalité de son corps depuis les guerres de religion. En 1579, la ville va être prise par une troupe protestante. La cathédrale est mise à sac et elle est dépouillée de son enfant Jésus, de ses lames d'argent et devait finir dans une cheminée. Elle a été sauvée comme ça, puisque c'est une habitante de la ville qui l'a sauvée, prétextant son servir de bûche de chauffage. Donc elle l'a mis au chaud, mais elle ne l'a pas brûlée. Bon, on attaque la montée du clocher alors ? Tout le monde est prêt ? Tout le monde est chaud ? Vous êtes ici, donc entre les deux clochers de la cathédrale. Donc vous avez les parties hautes de la cathédrale, elles ne sont pas dans les mêmes pierres. Hein. Vous avez ce qu'on appelle le tuf ici, donc c'est une pierre calcaire qui se forme au niveau de sorties de sources très chargées en calcaire comme on a nous. Elles sont assez légères par rapport à une densité habituelle, donc on va s'en servir sur les parties hautes. On a cette vue hein, dégagée là sur l'aval de la vallée du Lot au niveau de Mende avec le causse de Changefèche face à nous. Ce que j'aime bien à cet étage-là, c'est la vue qu'on a immédiatement sur la couverture de la cathédrale. Donc ces grandes couvertures de lauze. Ici, c'est de la lauze de schiste. Hein, la lauze n'est pas une pierre. La lauze est la façon dont on assemble et dont on travaille ces pierres. Donc on travaille en feuilles, la lauze, qui sont cloutées sur la couverture, hein, donc cloutées directement sur des dielles de châtaignier. Ce qu'on a ici au sol, c'est cette structure qui est tout bêtement un diffusoire. Donc pour que le son, lors de l'impact, pour que l'onde elle se diffuse bien hein, et qu'elle se répartisse de façon harmonieuse dans la structure pour éviter qu'une partie de la structure prenne tout le choc. Ce qui veut dire que dès le 16e, on a une maîtrise d'idées d'acoustique, de physique qui sont extrêmement pointues. C'est haut, hein ? Alors, on a plus de 50 mètres. Bienvenue dans cette dernière salle, la salle sommitale du clocher, celle qu'on appelle la chambre du timbre d'Henri IV. Je vous le présente, il est là. Cette petite cloche qui atteint tout de même les 900 kilos. C'est Henri IV qui l'a payé. En 1599, il offre ce timbre à la ville, symbole de la réconciliation entre catholiques et protestants. Bon, il en manque un peu. Hein. Oui, elle sonne. Oui, si on tape dessus, oui. Regardez, gentiment, parce qu'elle est à la retraite quand même. Elle a quand même plus de 400 ans. Donc on l'aménage un peu. C'est pour ça qu'elle est d'ailleurs désarmée. Donc c'est un timbre. Un timbre, c'est une cloche à frapper. Donc on avait un système de chaîne qui venait actionner le levier, qui a attaqué le ressort à lame, qui venait frapper avec le marteau. Bon, donc on l'a désactivé parce qu'elle est un peu fêlée, elle est un peu fatiguée. Voilà, elle est un peu timbrée. Bon, bonne soirée.
2: Merci.
5: Merci. Merci.

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1: C'est à l'écoute des radios de Citagne qui est le retour de l'information. 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

0: 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Et per l'après-midi, ça va mal compliqué. Alors, il y aura des soleils à Toulouse, à Zalbi, Tabé, à Sainte-Afrique, à l'Est et à Ras de la Mer. On fera 28 et 35 grâces. Et si qu'il y a d'orage, c'est prévu pour quasi tout le monde. Et comme à Fouche, Saint-Gaudens, Tarbes, Auche, Montalba, Caos et Saint-Céré, on fera à Miedjane 33 grâces. 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C'est à l'écoute des radios Outsitagne, avec Alain Rouge qui nous parle du rugby à 13.
1: 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À l'heure des jocs, le 5 heures, autour des 6-7, menavon 34-12. Les deux derniers quarts d'heure, un Kaiser 13-7, per se contentant d'une victoire 34-28. 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Larges victoires du CAIR 32-6 face à York et des Wigan 40-10 à Wakefield. 17, Hull FC domine Huddersfield 36-12. Dimanche, Lee Babatre Bradford 38-12. Josh Charlet ne profite pour marquer son 272e essai en Super League et bénit le premier marquage de la compétition. Mas Ryan Hall, Leeds, naît à 271e essai. À 15-17, Bin de June, Luz Dragoos recevront Bradford et cercaran la confirmation de la victoire face à Castleford, alors que Toulouse jouera justement co-des Tigres. 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Et oh, merci à une tombate lundagne, c'est-à-dire des mailles de 40 mètres et qui valent 12 points, la Glamios a gagné en Nouvelle-Zélande, d'être abeille. Les 14 parties de la 15e journée du championnat NRL ambisent les victoires à domicile des Lapinus qui infligent une sévère 40-6 à Cravals Falls, des Dalphys Tavis et Pietat Pelspoulets 40-10, des Paramata face à Canberra 15-12 et au terme d'une partie offensive des Tigres face aux Titans 36-20. Et au pays, la continuation de la distribution des premis. Un coupe de national, Tolosas Bao, après le réveil de la finale du championnat, en battant 30-40 points. À Abignou, c'est jouable dans la finale de Jubes. Les Catalans font une poulie de viage en province. Un championnat 12 points de shot pour 13 Catalans. Victorio en U15 face à Bao, 12-6 et en U17 face à Limous, 30-12. Un challenge disputé par les équipes éliminant le championnat, les Ignats gagnent en U17, 26-16 face à Ille et en U15, Pierre bat Avignon, 24-20. Encore une fois, plein de bruit au monde, qu'est-ce que c'est que dire le 13!

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1: Et grand merci Alain Rouch et à des musiques comme Guillaume Lopez, Jérémy Rolando et Tabé Sergi Lopez, Père au Toulouse, un autre site.

0: Lopez, Serge Lopez et Jérémy Rolando, Haute Toulouse, César Escoute des radios Occitanie et Art on n'entra pas Esther Mimard, Perpala del Casal Catala.
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1: Donc, on parle de cultura catalana, hi ha des casals catalans à travers le monde?
2: Oui, il y a des casals catalans en Europe. Il y a, je pense, au total, plus d'une centaine de casals catalans dans le monde entier, à Tokyo, voilà, beaucoup en Amérique du Sud, puisqu'il y a eu une grosse immigration des républicains en Amérique du Sud aussi.
1: Le Casal Català fait de nombreux événements, en plus des cours.
2: Bien sûr, alors on a en fait des activités autour des fêtes traditionnelles catalanes. Récemment, par exemple en avril, on a fêté la Saint-Jordi, donc autour du livre, donc bien sûr rattaché à la culture. On fait aussi des choses plus ludiques qu'apprécient beaucoup nos adhérents, comme les calçoutades, donc les fameux calçots qu'on fait griller et qu'on mange avec la sauce. Donc c'est des poireaux sauvages en fait, voilà, qui sont grillés, donc c'est vraiment typique en catalan. On fait bien sûr des fêtes au moment de la, comme en Occitanie, hein, autour de l'automne, autour de la castagnade. Voilà, qu'est-ce qu'on peut faire aussi comme
1: la
2: fête? Bien sûr, la Saint-Jean également. On fait un grand aplec de la sardane, donc puisqu'on a toute l'année possibilité d'avoir des cours de sardane gratuits dans le cadre de l'association les dimanches matins.
1: Et donc avec
2: après,
1: un aplec.
2: Avec la plèque qui a lieu donc d'ici deux semaines, le 14 juin, place du Salin, avec deux cobles le matin et l'après-midi. Voilà, donc une grande journée dédiée à la sardane, avec l'après-midi une démonstration des Castellers.
1: Les Castellers, c'est quoi?
2: Alors, les Castellers, ce sont les pyramides humaines. Et c'est un groupe que nous avons lancé dans le cadre du Casal depuis 3 ans. Et aujourd'hui, c'est plus de 70 personnes qui s'entraînent 2 fois par semaine. Et voilà, j'invite tout le monde d'ailleurs, tous les âges, à participer. C'est gratuit, c'est le mercredi, en particulier la grosse répétition, au Centre culturel Bonnefoy. Okay. Et voilà, cette année, on a eu le plaisir de faire l'ouverture du Carnaval de Toulouse avec un beau pilier de Castellers, avec la remise de la clé de la ville. C'était très sympa. Donc, c'est une activité voilà, qui marche bien, qui est très, très, très catalane, mais du coup, très intégrée aussi, parce que la moitié des participants sont français et ne connaissaient pas du tout au départ les Castellers. Voilà. Et c'est vraiment pour les enfants, les ados, les adultes, les personnes plus âgées, tout le monde a sa place dans
1: un Castells. Toutes les corpulences, c'est du sport pour toutes les corpulences.
2: Tout à fait, tout à fait. On a aussi des adhérents qui ont monté un petit groupe de musique. Donc cette année, on va faire, on va fêter la fête de la musique le dimanche, là, le 21 juin. On fera un petit bar au Casal, avec de la musique, avec une chanteuse qui va venir de Lleida, et puis les musiciennes du Casal. Voilà, ça sera sympa. Et après, comme il y a une population jeune aussi qui s'est installée, de Catalans, on a depuis quelques années des activités pour les enfants. Et un samedi sur deux, donc on a des activités au Casal pour les enfants. Voilà, donc...
1: Quel genre d'activité pour les enfants?
2: Mais en fait, c'est vraiment comme un centre de loisirs,
1: d'accord,
2: mais en catalan.
1: Mais en catalan.
2: Voilà.
1: D'accord.
2: Pour que comme, les enfants pratiquent...
1: Comme en calandrette, en immersion,
2: voilà,
1: en catalan.
2: Tout à d'accord. Fait. Et l'année prochaine, à partir de septembre, on doit... on est en train de voir si on va pouvoir créer un cours à l'attention des enfants, un cours de catalan.
1: D'accord.
2: C'est-à-dire,
1: catalan,
2: en fait, souvent, ils parlent catalan dans la famille où ils l'ont entendu, ils le pratiquent, mais ils sont à un âge où ils ont appris à écrire. écrire et entre 8 ans et 11 ans, voilà, formaliser l'écriture et la lecture en catalan. Voilà.
1: D'accord.
2: Mais tout en essayant de faire quand même quelque chose d'assez ludique, peut-être sous forme d'atelier, mm-hmm. et peut-être, pourquoi pas, on en parlait avec Julia tout à l'heure, faire un travail qui pourrait conduire à un atelier radio, par exemple, avec Radio Occitanie. Voilà.
1: Ok.
2: Voilà, et puis ce qu'on fait aussi, ça permet aux Français qui viennent apprendre le catalan de participer à des activités avec des Catalans, en dehors des castells ou des fêtes traditionnelles. Mmh. Une fois par mois, on organise une sortie.
1: Oui.
2: Alors à l'air libre, c'est-à-dire de marche, de vélo, pour des niveaux aussi bien de famille simple que plus difficile entre guillemets, ça reste toujours tout à fait abordable et convivial pour pratiquer aussi la langue en dehors. Hein, voilà.
1: D'accord. Parce que le catalan, ça sert à quoi ? En fait,
2: et c'est comme le français en fait, ça sert à communiquer en fait, voilà. Et il y a quand même plus de 10 millions de locuteurs de catalan. Il y en a même en Italie, en Alguer, en Sardaigne. Et voilà. Et donc c'est vrai que ça nous tient à cœur de promouvoir la langue catalane et qu'elle soit parlée pour qu'elle reste une langue qui évolue et une langue vivante.
1: Et peut-être une langue officielle de l'Union européenne si l'Andorre.
2: Alors c'est la langue en Andorre bien sûr. Et alors on a un phénomène qu'il faut souligner quand même,
1: ouais.
2: C'est qu'on est souvent depuis cette année sollicité parce que aujourd'hui officiellement pour travailler en Andorre, ouais. Il faut passer des examens officiels de catalan.
1: Et oui, puisque la langue officielle en Andorre, voilà. C'est le catalan.
2: C'est ça. Et donc en fait maintenant pour renouveler même leur carte de séjour, ils ont besoin d'un niveau A2 ou B1 déjà.
1: D'accord.
2: Donc en fait, on a eu pas mal de demandes de personnes.
1: D'accord.
2: Voilà.
1: Voilà. Ok.
2: Donc la majorité sont des gens qui ont envie, mais on a eu quand même quelques personnes. On a bien senti que c'était pas un peu par obligation de fait par rapport à l'ordre. Voilà.
1: C'est important. C'est important. C'est une langue officielle. En France, on demande le français et ça n'embête personne.
2: Tout à fait. Donc, on prépare la rentrée de septembre, les prochains cours et les prochaines activités. Voilà.
1: Ok. Très bien. Merci Sylvie Gamizans.
2: Merci beaucoup.
1: Adieu.
0: Et grand merci à Esther Mimard qui épousait son notre appâque. À deux jours, ça s'est tourné d'Almaty, à Singour, Dessert, Père, La Matinale et Lou Mag. Et des musiques comme Eric Frage et Doutros, Pasquetu.

0: discuta parce que tu Derek Frage sur Radio Occitanie. 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
1: Non, Pizet.
2: Y'a quelqu'un dans ta vie, toi?
1: En ce moment, c'est calme, ma femme vient de se tirer.
3: Profession?
1: Docteur en médecine.
3: Situation de famille?
1: Séparé. Séparé!
4: Cette tête-là, ça va peut-être s'arranger.
1: C'est ça, elle a sûrement sauté de l'avion en passant dessus de la maison. Je sais pas comment on fait pour vivre seul, moi j'ai jamais vécu seul. Vous êtes très en retard?
2: Je sais pas, ça dépend du temps que vous allez mettre.
5: Il m'a raconté qu'il était plongeur chez Cousteau. Puis moi, comme une conne, je l'ai cru.
1: Mais non, dis pas ça. Moi le premier, si je rencontrais un plongeur de l'équipe Cousteau, je sais pas si je pourrais me dominer longtemps, tu sais.
5: Les mecs, dès qu'ils s'épanouissent, ils vous plaquent au sol. Faudrait tout le temps leur tenir la tête sous l'eau.
6: Les booms, ça existait de votre temps?
1: Ah oui, mais tu sais, j'ai 29 ans, c'est pas si vieux, hein.
6: Vous faites plus, hein? Mais ça doit être les cheveux.
1: Bah oui, ça doit être ça. Tu veux boire autre chose, une grenadine?
6: Non, non, non, faut que j'y retourne. Au revoir, monsieur.
1: Et bon, au revoir, monsieur.
6: Vous allez pas danser?
1: Non, j'attends qu'il y ait les valses. Petit con, ouais.
7: Non, mais qu'on se fasse pincer les fesses dans le métro, déjà, c'est pénible. Alors, si on peut plus appeler un médecin sans se faire draguer, ça devient intenable, là, hein?
1: Je me suis mal exprimé.
7: Ah bon?
1: Non, non, je vous assure, il y a un malentendu.
7: Bah voyons.
1: Sale con!
8: Non! Minou! On va passer par les comme ça, Minou, ça assure! Écoutez-moi la tête, c'est ma femme! Bon, Marie-Claude, plaisante plus maintenant! Je te préviens, si tu pars, je te quitte!
0: Ma fan s'appelle Tourne Zaza Kestesser, Suzarte, à Naouros Baki, Lousamix, vers la télé.
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0: 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Puis, 20 anciens, qui eran 4 000. Puis, oui, il dit, que disent qu'il y a 6 000 langues. N'avaient pas acabat, yeu, de découvrir simplement la diversité du monde.
1: N'avaient pas acabat de découvrir la diversité, ni tampoc la réalité biologique, puisqu'il y a encore tout le rose, tout l'océan, à connaître qui ne connaissent pas. Mais attention, yeu, qu'avem à dar l'idée qu'il y a 6 000 langues et ne connaissaient pas la mitad il y a 40 ans, mais qu'est-ce qu'au hica en cap, la grande majorité d'aquelles langues, ça s'avère un 90%, qui sont parlées par moins de 5 000 locutus, et hort encore moins, ce qui vous dit qu'il y a eu fragilité énorme sur quelques territoires, que s'il parle de 800 langues en Papouasie et en Nouvelle-Guinée. Oh, mais 800 langues parlées par une population limitée, ce qui vous dit qu'en quelques années, que peuvent disparaître des dizaines de langues. Et il y a accélération. Il y a accélération. Et mais d'accord, les linguistes qui se devaient d'accord sur ce qu'il y a eu langue, ce qu'il y a eu variante, etc., etc. Le nombre à corail, ce qui veut dire qu'il y a la disparition de l'usage de quelques langues qui sont mangées par d'autres langues mais potentes économiquement, d'après le pouvoir de conquistes importantes. Donc, à ça, que la perte qui risque d'avoir. Le nombre de langues qui sont revisculadas dans le monde qui est limité, 4 ou 5 exemples. Mais l'an passé, il y a en Argentine, il y a eu un article sur une langue qui vient de disparaître. Bah, la dernière locuteur qui a disparu. Bah, qu'il y a tant qui s'estupent les langues et d'aquelles personnes qui, sûrement, que desapareixen dezenat d'idees, de coneixences, de noms de plantes o no sé què. Ou de faïsou, de nommer la plante, pour moi la plante qui a un nom scientifique, mais que pense qu'il est important de voir la diversité des points de vue des humains. Et à ça qui nous aidera demain, avec une diversité des points de vue pour la la reconstruction, mais en tout cas pour la création d'une nouvelle relation d'après l'environnement. Edgar Morin, qui vient de mourir ici, qui disait, par exemple, et d'après ça, que l'idéologie du développement durable, qui est Roberta de Romaine, est ethnocentriste. Nous avons que parlons de développement durable. Pourquoi voulons à toute force parler de développement? Qu'est-ce qui vous dit le progrès? Qu'est-ce qui vous dit la croissance? Tout à coup, ce sont des éléments idéologiques. Donc, il y a d'autres peuples qui ne voient pas l'évolution de l'humanité d'aquelles faisons, qui ne parlent pas de développement, qui vivent sans parler de développement. On est la vérité, ne sait pas, mais ce qui m'intéresse, c'est de savoir que quelque part dans le monde, il y a des peuples qui n'ont pas connu à quelle vision linéaire, crescente, de ce qui appelons nous autres le développement économique, et que devons conserver, d'abord, cultivar aquelles façons de penser le monde.
0: 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Aquestes sondages à l'escale hexagonale qui indiquent une grande majorité des mondes qui sont à favor de protéger les langues, de les enseigner, d'enseigner l'histoire, etc. Tout ce qui n'est pas hate, ou il le dit en France.
1: C'est lui qu'il y a eu tendance à la vez qu'il y a ce qui est le déclaratif, et puis après qu'il y a ce qui serait. Mais ce qui manque à nous, mais comme dans d'autres territoires du monde, qui non seulement à cause d'aquel sentiment que cal conserver la diversité, que manquent les politiques publiques. La diversité ne se conserve pas de façon automatique sans effort de la collectivité. 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
1: 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Une culture, une langue congelée qui sera tout ce temps caucaré qui, quand le tournin sorti dans 50 ans, qui manquera caucaré à savoir le temps qui passe. Une langue qui évolue, une culture qui évolue. Et donc, à quelle intelligence artificielle qui se présente ici, qui me repense aux congélateurs qui avaient hicat en place dans le Svalbard, au nord de l'Europe, on a congélé les grains de toutes les plantes du monde, si par cas nous avons besoin, même des banques génétiques. Quelques us qui se peuvent dire que vont apparaître dans les langues et donc que vont hicat l'occitan dans une machine qui va prendre toutes les dates de la langue et puis dire si quelqu'un va tourner à prendre la langue n'avera pas qu'à servir de l'intelligence artificielle. Eh bien non, ne fonctionnera pas. Pour moi, quelle langue ne sera pas regarde à la réalité, à les autres langues. Et à ce que ce qui dit, des impuls chichantins. Ou mais qu'accord, Levi Strauss quand dit que la sculpture a besoin de la diversité et qu'a besoin d'estimer les unes contre les autres d'être productives. Mais si nous n'avons pas mais qu'une culture ou d'être à quelle estimade, à quelle rencontre, à quelle production, ne sera pas mais et que sera dans un monde qui va perdre effectivement un imaginaire. Et à la vez, à you qui me pose des problèmes, surtout quand on entend le monde parler d'écologie et qui disent que cause absolument conserver toutes les variétés, c'est pas d'arômix, d'arragne, scandrasou, pour nous qui avons besoin d'acquérir diversité, mais ce qu'elle avait besoin d'avoir dans les langues et dans les cultures de la Médiche Faisou.

0: l'édito d'Aulio, ce qu'il a d'EO, qu'est-ce qui signifie que c'est...
1: ADO, qui est l'association pour la défense de l'écrit occitan, qui est la... qui en caudise, ce qui appelons le laboratoire d'idées, qui est lié au Parti Occitan, et le tout qui est parti de deux fondations qui s'appellent la Fondation Maurice Copiters, qui est une fondation européenne, où il y a fondations et l'Ox de recherche de Catalogne, du Pays Basque, de Corsega, du Pays de Galles, de Pertout. Bon, et bon, qui est une petite maison d'édition, et où il nous dit « Ah, Ulive et Papé », effectivement, qui est quelque chose de plus étrange, pour moi, n'est pas le produit qui se vend mais il y a demain. D'abord, la lecture ne se vend pas, qui est pas obligé de constater que le niveau de lecture a changé complètement. Le monde ne l'aime pas, qu'est-ce qu'il y a en vidéo, mais la lecture qui va du quelque chose de... qui est interdit de périclita. Après, ne vous pas dire que le mien y avance, hein, mais qu'il est différent.
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1: Que vient de recevoir un message du journaliste italien qui me demande et qui me dit que va chercher un éditeur et t'en a eu arrivé en Italie. Bon, il dit si pod, stendez-vous. Mais bon, je ne sais pas si il aura eu intérêt. En tout cas, il y a eu quelques pagines qui m'a dit que m'intéresse et que bon, après, il y a quelqu'un qui connaissait Plat Robert Lafon. Et qui connaît l'occitanisme, donc bon, qui est intéressant par aquelles thématiques, qu'il y a eu quelques retours hein, intéressants. Après, ben eu libre, ouais, le dit, waouh, c'est compliqué, hein, c'est qu'on parle. Bon, qui est prévu pour le moment une dizaine de logs où on va présenter le libre, et qu'il y a tout, qui va y avoir l'embeille de l'œil au monde, à savoir, nous en a parlé, et nous disons, bon, mais qu'il y a un objet qui peut être pris d'abus, et l'œil dans le tri, à casa, avant de dormir, tu sais. Bon, il y a que l'œil à tout, à la vez, ne peux pas l'œil sur l'ordinateur, mais de un quart d'heure qui m'en harto. Il y a un monde qui a les l'œil dures, électronique, c'est que je ne suis pas un fan d'accord pour moi qui trouve qu'il manque le papier. Bon, et puis je l'ai posé à note sur le livre et tout d'accord. Demain, dit-il, dans l'intelligence artificielle, il y aura toute la littérature du monde, même ce qui les mestres d'aquelles machines auront décidé de supprimer. Si sabem que les autos d'affaires et les pogroms se pouvaient faire une copère, mais qu'ils peuvent faire des faits numériques. Hein? Non, je ne suis pas inquiet sur l'intelligence artificielle, mais que pouvaient être inquiets le monde et une copère sur l'invention de la locomotive ou de l'avion. Mais que vous savez que créeront autant de problèmes comme nous avons résolu. Déjà que vedemos que l'intelligence artificielle que peut être à l'origine des causes extraordinaires libérer le monde de travail sans intérêt, mais que peut être en cause de catastrophes intellectuelles et matérielles.
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0: 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surtout que ne l'espillerai pas jamais mail après de la vérité. Mais est-ce qu'il y a une incapacité à perdre la mémoire? Per me, ce qui est important, c'est qu'il de savoir desbrombar causes, de savoir éliminer, etc. Et dans les langues et les cultures, que passons le notre temps à inventer mots, à inventer concepts et à éliminer causes vieilles. Mais que gardons la mémoire de toutes ces causes, finalement, dans les nouvelles mots qui créons, etc. Qu'il y a seul intérêt des monuments linguistiques. Per me, quand avons arrébasti Notre-Dame, quand avons arrébasti d'appels de way, un monument qui semble meilleur ou moins à ce qui era l'origine, mais quoi est l'intérêt de avoir un décor Walt Disney? 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Il y a eu des zénats de librairies ou des zénats qui l'ont pris pour le moment. Bon, qu'il n'y a qui attendait des faits sous spontanés, d'autres qui en avaient de commandes, ce qui va en fin de mes acquis aux rencontres écologistes organisées par les écologistes à Gaillac, qui m'ont demandé des biens pour moi qui avaient besoin qu'on occupe à parler à l'encop comme occitaniste et d'aquelles questions. 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Bon, il y a un droit à tau, hein. 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
1: Non.
0: ICN, à Ortez, qui a un logiciel qui est que commandons le libre, qui a l'impression à la demande. 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Il n'y a pas de stock. Alors, l'olive qui coûte tout le même le même prix, qui vous dit que n'est pas comme Autoscope de l'offset qui permettait de rabâcher le prix en fonction de la quantité. Mais si avem besoin 25 livres, que prennent 25 livres. D'exemple, le numérique qui est intéressant. Pour moi, une entreprise qui peut avoir un livre sur la sua histoire et tirer à 100 exemplaires, ne coûte pas ça. Bon, et qui me demande qui n'avait évolué d'après la semaine, avant si je continuais, que serait stato obligé de passer complètement au numérique. Au mes heures, que torni de Santiago, enfin, que arrive à l'aéroport de Santiago de Chile, que cerque un journal papier. 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Il n'y a pas de journal papier. Il va y a un kiosque qui dit qu'il y a un journal qui avait libre, qui dit mais il n'y a pas de journal papier. Ah non, non, non, non, non, alors que l'aime sur le téléphone. Et l'aime pas. Si, si, que l'aime, mais il n'y a pas de journal. Tout qui est en électronique, qu'il y a dans quelques endroits, mais dans l'aéroport, zéro. Et qui n'est pas un petit aéroport. Hein. Et en Argentine, tu as trouvé un journal papier que je me suis vist. Hein. Non, c'est tout qui est passé par là. Je suis sûr que l'olive est courue qui sur Internet à gratis. Ah, c'est
1: oui.
0: Bien, hein?
1: Bah, oui,
0: parce
1: oui.
0: Que c'est lui.
1: Oui.
0: Mais d'où bien un PDF ou d'un plus système comme ACO. 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
1: Ah, qui c'est là, c'est de tout le monde qui doit être déjà.
0: Mais ce que m'a demandé à qui au congrès si peuvent utiliser la semaine.
1: Oui.
0: D'abord, je n'ai pas le droit sur tous les articles. Et puis, tu ne peux pas embaucher de prendre la semaine, t'alimenter. Ou traducteur automatique, etc., faire les machines linguistiques. Mais bon, et que permet d'accord, le libre, le Mozelle ou Vastou, qui est la desque, Utesa, ou permet quand les deux versions exactement identiques, et que c'est quand entra dans les textes, et à quoi qu'alimente le traducteur.
1: À quoi qu'il perconvention, et qu'il t'a eu masse de textes.
0: Mais bon, qui m'a demandé l'autorisation, qu'il baille les documents, et qu'il a pu traiter tout à quoi, bon, mais qu'ils sont automatiquement en deux langues, exactement le même. Des textes, il y a pas et donc ils sont en cercle d'aquest matériel, ok.
1: Et bien, adieu.
0: Et à l'échat, et merci à tous ceux qui ont eu la patience d'écouter et tous ceux qui ont eu la patience de me lire, qui était important pour moi. 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
0: Il n'y a eu qui n'est pas publicat.
1: Ah.
0: Alors, mais je le publicerai. Mais bon, comme disait dans non, Charlie Hebdo, les couvertures auxquelles vous avez échappé, les vidéos qui n'avaient pas vu.
1: Allez, bon, David.
0: Merci.
1: Adieu.

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3: Nous retrouvons Alem Suret Garcia pour les Oriannes d'Occitanie. Alors Alem, on avait terminé la dernière fois en évoquant la notion de conviviencio, qui est une notion moderne, même si l'état d'esprit existait au Moyen-Âge. Notion qui est liée donc aussi à la culture des troubadours. Alors, qu'est-ce que c'est que les troubadours? Pourquoi ce phénomène est-il né en Occitanie? Pourquoi a-t-il influencé le reste de l'Europe? Et quels sont ses liens avec les cultures orientales?
4: Alors, on a appris que le premier des grands troubadours, Guillaume IX d'Aquitaine, avait lancé un mode d'écriture particulier. Il ne devait pas être peut-être le premier, mais c'est le premier vraiment connu dans lequel on a des textes. Or, il se trouve que Guillaume IX est un Aquitain, que l'Aquitaine, c'est au sens large un grand pays qui va jusqu'au Poitou et même jusqu'en Limousin. Et il se trouve qu'en Limousin, à Limoges notamment, il y a une abbaye qui a joué un très très grand rôle, qui est l'abbaye de Saint-Martial. Pourquoi Saint-Martial? C'est une abbaye bénédictine qui est liée à d'autres, évidemment, abbayes bénédictines, dont une des plus importantes en Europe est celle de Saint-Gall, hein, du côté de Bâle, en Suisse aujourd'hui, et dans lequel, on se cultive notamment de l'Antiquité, et où on va essayer de trouver une métrique particulière. Cette métrique, à partir des tropes, ce qu'on va appeler les tropes, qui sont des vers, hein, qu'on va mettre en musique. Et donc ça s'étudie à Limoges, à l'abbaye de Saint-Martial. Or, qui c'est qui va étudier dans les abbayes, qui sont l'équivalent un petit peu de ce qui va devenir les universités par la suite, c'est bien les familles aristocratiques, souvent. Et c'est là c'est logique que en Aquitaine, ce soit autour de Saint-Martial, et donc le Limousin, qui soit repéré comme étant le berceau de la poésie des troubadours. Cette poésie, évidemment, elle ne naît pas comme ça, comme on a pu le penser. Ça y est, tout d'un coup, il y a une poésie qui arrive comme ça, c'est inexpliqué, c'est incroyable, c'est miraculeux, etc. Il y a des supports, toujours. Or, ces supports, c'est de la poésie populaire, et notamment de la poésie populaire balatine, hein, qui est propagée, qui est assez vulgaire quelquefois, qui est une poésie des tripots quelquefois et des auberges, hein, qui est celle des goliards, hein, les goliards on connaisse bien et ont bien transmis cette poésie, enfin cette poésie, en tout cas cette façon hein, de s'exprimer dans les au milieu du peuple.
3: Les Goliards, qu'est-ce que c'est ?
4: Mais les Goliards, c'est des on pourrait dire que c'est des gens qui transmettent, qui fréquentent d'ailleurs cet univers-là, et qui vont d'ailleurs, qui sont itinérants, hein, et qui vont presque animer, on pourrait dire, tous ces tribunaux. Et donc, ce qui veut dire qu'il faut qu'ils aient un répertoire. Hein. D'ailleurs, la notion de répertoire est importante parce qu'il n'y a pas de transmission s'il n'y a pas un minimum de répertoire. Mais il y a aussi, et ça c'est les savants, et ça s'apprend aussi, ça par contre, à l'abbaye de Saint-Martial, il y a tout ce qui est de la poésie latine savante. Puisque les gens cultivés parlent latin. On écrit, hein, avant d'écrire en occitan, on écrit en latin, de la poésie latine. Donc, il y a ça. Et puis, bien sûr, il faut prendre en compte que Guillaume d'Aquitaine, lui, va être mis en contact avec le monde arabo-andalou, étant donné cette proximité pour les terres d'Aquitaine, puisque l'Aquitaine va jusqu'aux Pyrénées, et donc et jouxte les territoires de Navarre et d'Aragon. Et c'est le père, d'ailleurs, de Guillaume IX d'Aquitaine, Guillaume VIII, on va le retrouver à faire le siège d'une des villes andalousiennes les plus au nord dans l'Andalous, dans la marche dans l'Andalous, et Barbastre. Et Barbastre était connue déjà par les Aquitains comme étant une ville qui est, où il y a de la musique, bien sûr, où il y a des femmes qui d'ailleurs souvent, les Kiyanes qu'on appelle, les Kiyanes, qui sont un peu l'équivalent des geishas dans le monde japonais, un petit peu, qui sont très cultivées souvent, qu'on achète à prix d'or, et qui qu'on utilise lors des fêtes, lors de chaque fête princière ou autre. Et surtout, c'est que Barbastre est une ville vraiment andalousienne, c'est-à-dire que tous les produits que l'on trouve à Cordoue, à Saragosse, arrivent, bien sûr, à Barbastre.
3: Barbastre qui se trouve aujourd'hui en Aragon, donc.
4: Barbastre se trouve en Aragon, et juste à la fin des Pyrénées aragonaises, c'est-à-dire assez proche, hein, des terres de Toulouse, là. Hein. On est très près. Et donc, avec l'aide de Normands, Guillaume VIII va s'emparer de cette ville d'une façon un peu assez violente, qui fait que ça va être transmis par les on est au XIe siècle, hein, tentative de prendre la ville. On prend la ville, mais à un prix terrible, à tel point qu'il va y avoir une épopée qui va être écrite là-dessus, la prise de Barbastre, qui va être écrite en vieux français. Peut-être il y a l'équivalent en occitan, mais on l'a certainement perdu, et qui raconte comment les troupes normando-aquitaines vont repartir de là avec des chariots pleins d'or, hein, d'or, d'ivoire, de soieries, et aussi, évidemment, ces fameuses chanteuses et des instruments de musique avec des musiciens, et ces chanteuses qui sont musiciennes également, et qu'on va les retrouver à la cour de Poitiers. Voilà. Ça, c'est avéré, ça fait partie du butin. Normalement, c'est là. Bon, la ville de Barbastre va être reprise par les musulmans peu de temps après. Hein. Je pense même l'année d'après. Hein, donc, mais c'était la première intrusion, vraiment, du monde qu'on appelle à l'époque les Francs. Les Francs sont tous les chrétiens qu'on appelle les Francs. Étant donné que depuis Charlemagne, le pouvoir important des Carolingiens s'établit au nord de la Loire, mais toutes les populations, qu'elles soient aquitaines ou franques, ou languedociennes ou tout le monde, vont être appelées franques par les Arabes. C'est pour ça que nous, on doit décrypter, et on sait que los francos, dans les livres d'histoire, qui vont peu à peu coloniser tous les territoires repris sur Al-Andalus, sont à 90% des Toulousains, des Quercinois, des Aquitains, des Béarnais. Hein, voilà. Donc, ça, c'est une mise au point. Donc, si Guillaume IX d'Aquitaine, on dit donc le premier grand troubadour, eh bien, à la cour de Poitiers et d'autres cours, peut-être à Bordeaux et autres, il avait entendu déjà des chants. Il avait vu des instruments. Et il se trouve que lui va participer lui-même, après avoir fait une épopée en Orient, lors d'une croisade, où on dit qu'il va être prisonnier des Turcs, à un moment donné, pendant assez longtemps, au moins pendant une année. Donc, en tant que prince, il a été quand même un peu privilégié, mais qu'il a dû entendre, là aussi, beaucoup de choses. Mais surtout, c'est qu'il participe à cette épopée de la Reconquista au sud des Pyrénées. Pourquoi ? Parce que, là aussi, les liaisons matrimoniales sont très fortes entre l'Aquitaine et l'Aragon. Ses sœurs vont être mariées à des seigneurs aragonais. Et dont une même va être mariée avec ce qu'on appelle un demi-arabe, on va l'appeler, hein, son mari. Et lui-même ne participe pas directement à la reprise de Saragosse, mais il va y être associé. Et là, il y a un épisode tout à fait intéressant, c'est-à-dire que le dernier émir de Saragosse, qui est un jeune émir, qui s'appelle Ibn Daoulah, qui était évidemment contre les Almohades qui étaient venus pour reprendre la ville, mais lui, c'était un émir d'une dynastie particulière qui n'a pas admis. Donc, il s'est appuyé sur les troupes chrétiennes, et donc sur les troupes aquitaines et aragonaises. Et il est devenu, ce jeune homme est devenu un ami, qu'on appelle à l'époque un compagnon d'armes de Guillaume IX d'Aquitaine. Ils sont bien entendus. Et en mode pour honorer un petit peu cette amitié, Ibn Daoulah lui a donné un vase extrêmement précieux, qui était d'origine sassanide, de Perse sassanide, qu'il avait gardé, et il lui a donné. Ce vase existe toujours, et on l'appelle le vase d'Aliénor. Parce qu'évidemment, c'est la fille de Guillaume IX d'Aquitaine, et comme elle s'est mariée avec le roi de France, eh bien, on va retrouver ce vase dans le trésor de Saint-Denis, royal de Saint-Denis. Hein? Et bon, il a été un petit peu, ce vase a été retravaillé un petit peu, mais il est toujours le vase d'Aliénor. Voilà un exemple de ce métissage, on pourrait dire, culturel. Donc, les troubadours, de toute façon, accompagnent souvent les princes, que soient les Raymond ou autres, dans leurs expéditions. Non pas pour en rendre compte côté occitan, parce qu'il n'y a pas d'historien du côté occitan, ce qui est un manque d'ailleurs, parce qu'en général, les princes s'entourent d'historiens autour, en tout cas de chroniqueurs, hein, qui vont. Ces troubadours, ils sont présents dans les villes reconquises. Donc, ils voient les palais intacts. Ils connaissent déjà ce mode de chanter. Et on va retrouver ces troubadours dans une autre circonstance, beaucoup plus tragique, qui est qu'après la croisade contre les Albigeois, évidemment, beaucoup de gens émigrent pour échapper, comme on fait aujourd'hui toujours, hein, pour échapper aux exactions. Et certains troubadours vont se retrouver à la cour d'Alphonse X le Sage à Tolède, donc au XIIIe siècle. Et c'est là qu'on a aujourd'hui une miniature des Cantigas de Santa Maria, donc qui est assez lié à. Ce sont des textes écrits par le troubadour, parce que c'est un vrai troubadour, Alphonse X le Sage, où on va voir sur une miniature, jouant ensemble du même instrument, rebab, le rebec. Chrétien. Et donc, il y a un arabe, hein, qu'on voit avec son turban, avec certainement un troubadour occitan à la cour de Toulouse, de Tolède. Voilà. Donc, c'est vrai qu'il n'y a pas d'emprunt direct. Par exemple, on aurait pu penser qu'un troubadour dise ben voilà, ce texte-là ou m'a été inspiré par une poésie arabe de ou juive de tel endroit. Ça se faisait pas à l'époque, de toute façon. Donc, des gens critiquent peut-être cette idée que les Arabes et les Juifs auraient pu influencer de façon, pas systématique, mais prépondérante. Je pense que les troubadours, il faut les voir à la fois comme héritiers d'un monde latin, d'un monde de poésie populaire, et à la fois de ce monde et de poésie visigothique qu'on oublie, etc. Parce qu'il y a aussi une tradition qu'on oublie. Les Visigoths qui étaient assez férus d'art, etc. Donc certainement qu'il y a un autre rapport là. Et puis bien sûr, le monde arabo-andalou qui est à côté et qu'ils connaissent. Donc comment n'y aurait-il pas eu une influence même minimale ?
3: Les troubadours qui sont les créateurs de la littérature occitane.
4: Alors c'est eux qui vont fonder la littérature occitane à partir de la poésie, mais on s'est aperçu Et les études contemporaines le corroborent, c'est que c'est pas une simple poésie, c'est qu'il y a de la philosophie derrière. Et c'est René Nelly notamment et Zoé Bousquet qui vont dire attention, derrière la grande poésie, il faut lire autre chose, il faut lire des mouvements de civilisation. Il faut lire. Et dans ce mouvement de civilisation, il y a ce concept. Les troubadours ont créé beaucoup de concepts. Donc c'est vrai qu'on les réétudie aujourd'hui parce que on peut rebondir sur leurs concepts. Ils ont, par exemple, le concept de joy. Le concept de joy, dont on peut traduire, difficile à traduire en français, parce que on ne peut pas le traduire simplement par joie. Ça va pas. C'est une extase sensualo-poétique qui peut vous mener aux rives du mysticisme. Là, on est dans un monde à la fois profane et mystique, mais c'est le propre de la très grande poésie mondiale, universelle, et surtout persane et arabe. Et donc, là aussi, ce joy correspond, au niveau arabe, à un concept qu'il y a là, qui est le tarab. Le tarab, qui vient de l'arabe frapper une peau, comme sur un tambour, etc. C'est faire frémir cette peau. Et comme cette peau, elle est vivante, on la fait vivre, même si l'animal est mort, cette peau, comme la peau humaine, transmet, c'est elle. Il faut faire frémir l'intérieur, etc. Et donc, le joy est un peu... Il faut arriver à faire frémir l'intérieur de votre auditeur. Ça, c'est important. Mais il y a aussi le saï et le laï. Alors, le saï, c'est le proche. Le laï, c'est le lointain. Quand on est dans le proche, on rêve du laï, du lointain. Ça nous arrive à tous, aujourd'hui. Mais quand on va dans le laï, on s'aperçoit qu'il y a beaucoup de saï aussi. Et que quand on revient, on reconnaît qu'il y a du laï dans votre saï. C'est la dialectique du proche et du lointain, qui est proche d'ailleurs du yin-yang, hein, aussi chinois, mais qui, chez les troubadours, va exprimer quelque chose, là aussi, de tout à fait intéressant. C'est pas le départ qui est important, c'est pas le point d'arrivée qui est important, c'est le voyage. C'est-à-dire ce qu'ils appellent, eux, la tenso, la tension. Tension, au sens du frémissement, c'est-à-dire de ce qu'il a. Vous êtes entre deux choses. Et alors, c'est là que se pose le problème de l'identité profonde. C'est pas dans le lieu du départ ni dans le lieu d'arrivée. C'est entre. On est des errants, on est dans ce voyage-là, on est dans le transitoire. Et ça, c'est passionnant parce que cette philosophie-là, elle nous parle toujours aujourd'hui.
3: C'était Alem Suré Garcia pour les Oriens d'Occitanie.
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dater de si peu. Je voulais parler de ce mec qui est mort en février. Je voulais parler de Bon Scott. Ce type était mon pote.

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0: 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Alors, il y aura des soleils à Toulouse, à Zalbi, Tabé, à Sainte-Afrique, à l'Est et à Salras de la Mer. 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
3: Alors, Jean-Noël, c'est la scène 6, joyeux anniversaire. Du coup, Jordan, tu rentres avec la chaise sur le plateau, on est d'accord. Donc tu t'assois, et puis après, Anda, c'est parti. Ouais. Ok. Je vous laisse faire, hein, je vous coupe pas.
1: Dans quelques jours, des habitants de la Vallée des Gaves joueront sur scène Nos Paradis, une pièce de théâtre qu'ils ont montée pendant plusieurs mois avec une compagnie professionnelle locale. Un projet soutenu par la ville de Cauterets.
4: Alors bonjour, moi je m'appelle Jordan et si j'ai décidé de participer à ce projet, c'est parce que j'ai vu le spectacle de l'année dernière et ça m'a vraiment donné envie de vivre cette expérience, donc je me suis lancé.
5: Bonjour Céline, c'est ma toute première fois. J'avais envie de me lancer côté théâtre depuis que j'étais adolescente, je crois. Ça y est, j'ai plongé. J'en suis très heureuse.
6: Bonjour, je m'appelle Philippe et ça nous permet de connaître d'autres personnes qui sont au sein du village. Et ça crée une certaine union, un échange et c'est très enrichissant. Ouais.
7: Bonjour, moi c'est Marie. Donc moi c'est le troisième spectacle auquel je participe avec le collectif Décomposé. Et c'est toujours une expérience très agréable à laquelle je n'ai pas pu dire non. J'avais très envie de réitérer.
1: Éric Durand est le metteur en scène du collectif Décomposé. C'est la troisième pièce qu'il monte à Cauterets.
8: Moi, je crois que tout l'intérêt d'un projet comme ça, c'est de donner le moyen à tout le monde de s'exprimer, en tout cas. Enfin, moi, c'est ce qui me tient à cœur sur ce projet.
1: Plus du fait que ce soit pas forcément des acteurs professionnels.
8: En une phrase, moi, j'ai jamais fait le distinguo entre l'étymologie du mot amateur, c'est amour. Donc, à partir de là, il y a des professionnels qui sont beaucoup moins investis que des amateurs.
3: Voilà.
7: Quand même assez exceptionnel. Hein. On est vraiment chanceux, voilà, parce qu'on est encadré de professionnels, ce qui nous rend meilleurs. Hein, il faut pas, voilà. Et on a une pièce qui est écrite que pour nous, avec l'univers d'Éric qui est à la fois très absurde, très poétique. Hein. C'est vraiment la différence de reprendre une pièce déjà écrite, classique, que tout le monde connaît. Là, il y a une vraie surprise, une vraie originalité, et on espère bien surprendre nos spectateurs.
3: On reste un temps sur Jordan. Et noir.
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2: Alors, Jean-Noël, c'est la scène 6, joyeux anniversaire.
3: Du coup, Jordan, tu rentres avec la chaise sur le plateau, on est d'accord. Donc tu t'assois, et puis après, Anda, c'est parti. Ok ? Je vous laisse faire, hein, je vous coupe pas.
0: Dans quelques jours, des habitants de la Vallée des Gaves joueront sur scène Nos Paradis, une pièce de théâtre qu'ils ont montée pendant plusieurs mois avec une compagnie professionnelle locale. Un projet soutenu par la ville de Cauterets.
4: Alors bonjour, moi je m'appelle Jordan et si j'ai décidé de participer à ce projet, c'est parce que j'ai vu le spectacle de l'année dernière et ça m'a vraiment donné envie de vivre cette expérience, donc je me suis lancé.
5: Bonjour Céline, c'est ma toute première fois. J'avais envie de me lancer côté théâtre depuis que j'étais adolescente, je crois. Ça y est, j'ai plongé. J'en suis très heureuse.
6: Bonjour, je m'appelle Philippe et ça nous permet de connaître d'autres personnes qui sont au sein du village. Et ça crée une certaine union, un échange et c'est très enrichissant. Ouais.
7: Bonjour, moi c'est Marie. Donc moi c'est le troisième spectacle auquel je participe avec le collectif Décomposé. Et c'est toujours une expérience très agréable à laquelle je n'ai pas pu dire non. J'avais très envie de réitérer.
0: Éric Durand est le metteur en scène du collectif Décomposé. C'est la troisième pièce qu'il monte à Cauterets.
8: Moi, je crois que tout l'intérêt d'un projet comme ça, c'est de donner le moyen à tout le monde de s'exprimer, en tout cas. Enfin, moi, c'est ce qui me tient à cœur sur ce projet.
9: Plus du fait que ce soit pas forcément des acteurs professionnels.
8: En une phrase, moi, j'ai jamais fait le distinguo entre l'étymologie du mot amateur, c'est amour. Donc, à partir de là, il y a des professionnels qui sont beaucoup moins investis que des amateurs.
2: Voilà.
7: Quand même assez exceptionnel. On est vraiment chanceux, voilà, parce qu'on est encadré de professionnels, ce qui nous rend meilleurs. Il faut pas, voilà. Et on a une pièce qui est écrite que pour nous, avec l'univers d'Éric qui est à la fois très absurde, très poétique. C'est vraiment la différence de reprendre une pièce déjà écrite, classique, que tout le monde connaît. Là, il y a une vraie surprise, une vraie originalité et on espère bien surprendre nos spectateurs.
2: On reste un temps sur Jordan et Noir.
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0: Merci à Benjamin Bouissou qui continue à dire de la petite chronique d'Audimers qui est la chronique art. 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

0: 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On se retrouve comme chaque semaine avec Laura qui va un peu nous parler de la programmation du Fil à Plomb qui est un théâtre à Toulouse. Bonjour Laura.
1: Bonjour Camille, bonjour tout le monde.
0: Et aujourd'hui nous avons des futurs journalistes avec nous. La première s'appelle Zoé.
2: Bonjour.
0: Et Maya.
3: Bonjour.
0: Alors pour débuter un peu cette petite interview, la première question que je te pose quasiment à chaque fois d'ailleurs, qu'est-ce qu'il y a du coup au Fil à Plomb de programmé cette semaine destiné aux adultes.
1: Oui, alors cette semaine, on est encore sur une semaine des amateurs, donc avec des élèves d'ateliers d'improvisation. Ces ateliers d'improvisation ont lieu le mardi soir au théâtre Fil à Plomb, et là c'est leur semaine, donc ils montent sur scène. Donc c'est la semaine des élèves du Grand U, en un théâtre qui est un collectif d'improvisation, et les spectacles auront lieu du mercredi 17 au dimanche 21 juin, alors avec des horaires variés pour chaque soirée en fonction du groupe d'élèves. Donc ça, pour ces horaires-là, je laisse aux auditeurs le soin d'aller vérifier sur notre site.
0: Donc du coup, ça commence demain, c'est ça ?
1: Tout à fait, oui, demain soir. Il y a deux sessions d'ailleurs demain soir. Il y a une première représentation à 19h30 et la deuxième à 21h.
0: Donc c'est une semaine assez spéciale pour eux parce que c'est la première fois qu'ils montent sur scène.
1: Alors pour certains, oui. Pour d'autres, ils commencent à avoir l'habitude puisqu'on a des cours débutants mais aussi d'approfondissement. Donc voilà, il y a un peu tous les niveaux.
0: Donc c'est un peu la fin d'année qui clôture leur expérience dans le théâtre.
1: Tout à fait.
0: Et est-ce que tu pourrais un peu nous dire comment ça se passe, ces cours de théâtre, peut-être pour l'année prochaine, pour que les auditeurs puissent s'inscrire et peut-être donner envie?
1: Alors, je sais que le collectif d'impro du Grand I, ils sont très nombreux à donner des cours. Nous, on en reçoit deux, donc le mardi soir au théâtre. Après, ils ont d'autres lieux où ils donnent également des cours. Et à la rentrée prochaine, il y aura même un cours le lundi soir au Fil à Plomb, d'ailleurs. Donc moi, ce que je conseille aux gens, c'est de vérifier déjà sur les réseaux sociaux, le site du Grand I Théâtre, les ateliers impro qu'ils proposent. Et après, pour les autres ateliers que l'on propose au théâtre le Fil à Plomb, il y a aussi des ateliers théâtre. Ça, vous aurez les informations au mois d'août sur notre site internet.
0: Eh bien, rendez-vous sur le site internet, alors.
1: Oui.
0: Peut-être qu'on pourrait parler de la semaine prochaine ?
1: Tout à fait.
4: Est-ce que vous faites des expositions, et si la précédente elle a bien marché, est-ce que vous comptez en faire une suivante ?
1: Oui, alors on a des expositions tous les mois. Une exposition différente. Alors ça va être de la photographie parfois, du dessin d'autres fois. Et là, actuellement, on a une exposition de composition maritime. Donc Aurore, qui est l'artiste, récolte sur la plage du verre poli, des pierres, du bois flotté, et elle en fait des compositions. Et donc là, c'est cette exposition, C'est pas la mer à boire, que l'on accueille jusqu'au 5 juillet. La prochaine exposition débutera en septembre, à notre retour après les congés.
0: Et d'ailleurs, pourquoi avoir choisi cet artiste en particulier ?
1: Alors, pourquoi cet artiste en particulier ? Parce qu'on aimait son travail déjà. Puis le mois de juin, c'est quand même propice à avoir une exposition sur la mer, puisque voilà, les vacances sont pas très loin, on commence à aller en bord de mer.
0: Ah, ça, effectivement, c'est sûr.
1: Voilà.
3: Est-ce que vous proposez aussi des spectacles destinés aux enfants ?
1: Oui, on a aussi des spectacles destinés aux enfants. Là, actuellement, et ça jusqu'au 1er juillet, on a le spectacle La Fée des Fleurs et le Jardin Magique, qui est un spectacle musical de marionnettes et de danse. Et ça, c'est un spectacle qui est pour les 9 mois, à partir de 9 mois jusqu'à 6 ans. Donc pour les tout-petits et tout le créneau maternel. Et ça c'est les mercredis à 10h et 15h30 et le samedi à 15h30.
0: Et est-ce qu'il y a aussi des programmations pour les ados un peu plus grands la semaine prochaine ?
1: Alors la semaine prochaine, on va continuer sur nos semaines amateurs, et là c'est une semaine un peu différente puisque on accueille des troupes amateurs toulousaines. On offre en fait une soirée à chacune des troupes. Donc par exemple le mercredi 24 on va avoir un spectacle qui s'appelle Les L, qui est sur l'émancipation féminine, sur l'histoire de l'émancipation féminine. Le jeudi soir on va avoir une reprise d'un texte un peu connu, c'est Exercice de style de Queneau, avec donc édition spéciale Stupeur sur la ligne S. Le vendredi ça sera Le fabuleux destin de Véronique, c'est une farce tragique en 6 tableaux. Et on finira la semaine avec À ta santé Hubert, interprété par deux comédiennes, dont une qui a suivi des ateliers qu'on en a proposés dans le cadre de Mémoire sur le fil, au fil à plomb. Voilà.
3: Ah oui, donc,
1: deux sur scène. Oui, voilà, c'est la semaine amateur avec une diversité de spectacles proposés.
3: Et d'ailleurs, comment vous faites pour sélectionner les productions qui vont être diffusées dans ces deux semaines, enfin du coup la semaine prochaine, parce que cette semaine...
1: Oui, c'est ça, là c'est les ateliers, c'est différent. Comment on fait ? Ben, on a des propositions en fait, il y a beaucoup de compagnies qui nous contactent pour jouer au fil à plomb sur cette semaine-là. Et donc nous on reçoit, enfin la programmatrice reçoit les propositions et fait une sélection et compose la semaine.
4: D'accord, et donc vous avez dit que vous aviez des ateliers, est-ce que vous en faites pendant les vacances aussi, des ateliers théâtre ?
1: Alors, pendant les vacances, il n'y a pas d'atelier à proprement parler. On aura un stage pour enfants du 6 au 10 juillet. Ça, voilà, un stage ponctuel qui est déjà complet. Donc, voilà, c'est trop tard pour cette fois pour s'y inscrire. Mais sinon, non, pendant les vacances, on accueille surtout des compagnies en résidence qui viennent travailler des spectacles.
3: Et est-ce que vous pouvez nous dire combien de temps ça vous prend à peu près de faire une pièce ?
1: Alors, nous, on ne crée pas de pièces directement au théâtre. Sur les ateliers que l'on accueille, bah, par exemple, les ateliers ils vont commencer à travailler en décembre, janvier sur la pièce pour jouer au mois de juin. Donc, ça fait 6-7 mois. Après, pour les compagnies que l'on accueille, bah, ça, tout dépend. Il y a des compagnies qui vont travailler pendant des années à créer une pièce. Et d'autres, ça va être beaucoup plus court. Ça va dépendre du spectacle, ça va dépendre de plein de choses. Il n'y a pas de règle générale dans le temps de création d'une pièce.
3: Et d'ailleurs, là, après ces vacances-là, vous faites une petite pause. Est-ce qu'il y aura des nouveautés en septembre par rapport au théâtre ?
1: Alors, des nouveautés, il y aura quelques petites nouveautés avec des événements spéciaux. Mais après, non, on va reprendre avec ce qui fonctionne, avec un spectacle tout public en soirée, des spectacles jeunes publics, des apéros-spectacles, et voilà, ponctuellement des événements.
3: Peut-être je me tourne vers vous, est-ce que vous avez d'autres questions à poser ?
4: On voulait savoir s'il y avait une pièce de théâtre que vous aviez aimée en particulier, dont vous voudriez nous parler.
1: Ah, c'est dur ça comme question. Parce qu'en fait, on voit en une année et donc en plusieurs années beaucoup de pièces qui nous plaisent. Voyons, je regarde mon planning récemment, de quoi j'aurais envie de parler. Par exemple, du spectacle Latitude qu'on a accueilli au mois de mai, qui était un spectacle sur l'envie de changer de vie. Là, c'était un enseignant qui avait envie en fait de partir et de partir sur un voilier sur la mer. Et en fait, le moment où il se confrontait à un stage de voile, il se rendait compte qu'il avait le mal de mer et que c'était vraiment pas possible. Et en même temps, ça parlait de la filiation, de la paternité. C'était un très beau spectacle.
3: C'est quoi qui vous a plu le plus dans ce spectacle ? Enfin, pourquoi il vous a autant touché ? C'est le thème ? C'est la façon de jouer ?
1: Je pense que c'est... Alors, l'écriture. Moi, j'aime beaucoup l'écriture de ce comédien. La façon dont il écrit ses spectacles. Voilà. Et puis, c'était une belle mise en scène aussi, avec plein de beaux tableaux.
3: Est-ce que vous avez une dernière question à poser ou on clôture ici ?
2: Non, ça va.
3: Eh bien, où c'est... Pour la petite dernière question, où c'est qu'on peut retrouver toutes les informations et retrouver le théâtre ?
1: Oui, sur notre site internet théâtrelefilaplomb.fr, mais aussi sur nos réseaux sociaux Facebook et Instagram.
3: Et où c'est qu'il se situe le théâtre Le Fil à Plomb ?
1: Nous sommes 30 rue de la Chaîne, dans le quartier Arnaud-Bernard.
3: Eh bien, merci beaucoup.
1: Mais merci Camille, merci Zoé, merci Maya.
3: Merci
2: beaucoup. Au revoir.
3: Au revoir.
1: Au revoir.
3: Uranmasses, à tout à caisse tes mondes et ta...
0: grand merci à tout le monde d'être à cette entrevue très intéressante qui continue à dire et qui se déchame sur sa petite chronique réalisée par Esther. Que vous déchirez à dire tout le long d'Audi et d'Ablo mes collègues ta halalou à petite émission. Donc bon appétit et nous autres, ce que ça retrouvons tout le dia et des médias d'Inca 13 heures. 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

0: Gade Kelly, pareil. Et Carla Bruni. Carla Bruni, même si elle se serait mariée avec Ségolène Royal, son deuxième, il était moins bon. Je suis désolé, c'est comme ça.
1: Ah, ça fait du bien.
2: Putain, c'est bon.
3: Et à part ça, Didier Super, il va pas bien ou quoi?
4: Et t'es pas au courant, Carton? Son deuxième album, ça a pas marché.
3: Ah d'accord.
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0: 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D'abord, il y a un rituel que nous n'avons pas vu par manque de temps la semaine passée. Est-ce, au mois de juin, l'époque du bachelorat.
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0: il y a d'abord ce que prépare le ministère pour lutter contre les fraudes, surtout avec les nouvelles technologies. 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Vous savez, Olivier, qu'il y a un fonds de missions évangéliques qui servent à s'accantonner sur les terrains, mais des terrains, il y en a moins et moins, et qui souvent s'installent de façon illégale. Pour moi, il manque d'aérales pour accueillir aquelles missions évangéliques. Mais il y a une solution d'inabinidou qui peut régler ce problème. Il y a aussi un patron nouveau pour le Muséum d'Histoire Naturelle de la Ciutat de Mondino, qui est bien être nommé. 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
0: 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De sûr, l'aigua est meilleure caude et peut mener l'EDF à arrêter ou ralentir le réacteur parce que l'aigua est trop caude et qui ne peut pas réfléchir le réacteur. 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Donc, ce sera un problème grave qui se posera d'ici bien à 30 ans. Est-ce que seront capables de répondre à NACO? 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Le nucléaire n'est pas la panacée. Nous avons besoin, famestier, mais il faut que ce qu'elle passe repose des troupes sur elle et que qu'elle accostate pour ça, budget un peu plus le renouvelable, pour tal d'équilibrer, pour éviter des problèmes pariés.
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0: 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Et il y a un autre problème qui se pose. Est-ce que vous savez que quand la centrale nucléaire pousse un laigo de la rivière, il y a aussi des pêches qui seguissent, qui sont prisonniers.
1: Ah,
0: Et on calcule que chaque année, 6 millions de pêches sont tuées, sont pescées dans les canaux de la centrale nucléaire. Et ce qui pose aussi un problème.
1: Et le pescaillage.
0: Surtout que, pareil qu'aux États-Unis.
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0: 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Et l'an passé, il y a un problème en particulier à la centrale de Gravelines du nord de France, qui a été arrêté le réacteur, parce qu'il était bloqué par un afflux de méduses, de carmarino, qui bloquaient donc, il y a eu tellement qu'ils ne pouvaient pas continuer d'exploiter le réatus et de guerre arrêter le réatus et nettoyer tout à coup. 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
0: 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Et il y a un manque de valentise, de courage.
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0: Le préfet.
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0: Le préfet peut dire à Alcunce, Bakiou, à quel terrain servira à installer une aérale pour recevoir le monde del Biage et le travail qui sera en fait par la préfecture et tout à coup, à la fin, présenteront la facture à la commune.
1: Ah bon, bien.
0: Si Fanpares pagaran, donc, il y a une biais d'améliorer un peu que.
1: Pas forcément le bon biais, malheureusement.
0: Que les Kunz répondent à l'espoir de la nécessité qu'il y a de faire une effort, c'est que nous, les problèmes continueront de se perseguir.
1: Le risque de continuer, parce qu'il y a une période d'élection présidentielle, et bien sûr, où le préfecte prend des décisions impopulaires. Oui.
0: Et avec
1: parce qu'il y a quelques préfets pour y en sauter, c'est un camionnement des présidents, par exemple. Côté Caribou.
0: Il y a un camionnement des préfets de tout bien ici. Luquero, Pierre-André Durand monte à Paris, à la Cour des Comptes. Nous arrivons de Nantes. Veillerons ce qu'il fera quand sera à Toulouse.

0: 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Lui désirant la bienvenue.
1: Oh, et bon astre.
0: Et est-ce un rôle important dans ce musée?
1: Eh bien, historiquement, il faut fondé par moi, intendant, qui est une maître importante de Pellibrice et qui est président du Muséum d'Histoire Naturelle de Paris. Et parce que héros au nom de Montpellier, mais à renforcer la collection. Il y avait déjà un mince musée qui s'est rapable dans l'orte botanique et vingut le jardin royal. Mais Roja installé dans quel bar et avant des propriétés de la confiscation du monastère et du Carme des Scaussat, Pernefair et le Muséum d'Histoire Naturelle. Oh, c'est trop important, il faut être le Muséum de Jean-Baptiste Noulet, de Cartaillac, des grands espéologues et anthropologues et paléontologues de France. Tout.
0: Et une mémoire, et surtout à les enfants qui peuvent visiter des
1: cavaliers. Oh, ils besoin une diplodocus. Et voilà qui.
0: Et justement, on en parlant du cinéma, l'américain cosmographe qui vient de festejar.
1: Alors, la nouvelle équipe qui est à Hawaï, depuis 10 ans, le cosmographe, qui a tourné après l'Utopia, qui est la sonate américain cosmographe, qui est le nom du cinéma, de la salle de cinéma, il y a proche de 120 ans, en 1907, qui a été créée par le groupe Poulain, le chocolat Poulain, créé l'American Cosmographe. Et quand Fager est autour du cinéma de France, on entre à Paris une à Nantes, qui est créée par l'hostal de Poulain, qui se trappe elle à Blois. Et on pouvait avoir des places, hein, mais les coupons qui s'attrapaient dans une sachette de chocolat qu'on crumpait à l'épargne. En cette place, on l'épargne. Et on pouvait d'entrer. Malheureusement, dans les années 2000, on avait un cinéma un peu déshérité et on ne trappait des films de mise en genre qui viennent faire des clients. C'est peut-être ce qu'elle voulait dire. Et per une joue drôle et une goujate et malencontrate de ses filles à le promenoir, qui est la place, la menscar où on reste d'épée, parce qu'on risque à force de se faire pincer le babarotte, parce qu'il y avait une force homosexuelle. Donc, il y a une mise en passe. Et puis, il faut que tu tournes après per l'oscurate. 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Et puis, à côté, il y aura un groupe, Gérard Delenck, Et puis au final, c'est un un peu tombé au cinéma, fait 50 000 d'entrées par an, et pas grand cause. Et puis, un petit groupe révolutionnaire est venu des provinces, le groupe Utopia, les tournées de prennes, et en un an, passèrent de 50 000 à 250 000 d'entrées, et faisaient le meilleur résultat des places vendues de Persoutus, de France, d'Abans, je sais si c'était des Halles. Que le syndicat des exploitants de France Fouquet est obligé de créer une nouvelle catégorie pour empêcher Utopia de battre une multiplex du centre de Paris. Mm. Ah oui, réclamer Toulouse, bataille. 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Mm. Ah oui, donc. Et puis, beaucoup sont partis à la retirade, Malacarné et Faucon, qui géraient à quelle salle d'un point la débute, ont vendu tout le cinéma aux Esplegats, qui ont capitaine à se maintenir au cap de 10 ans, alors que les propriétaires de la salle, qui sont toujours les curats, quand ça ouvre que les murs, l'asparet appartiennent toujours à une société immobilière qui fait l'émanation de la paroque Saint-Jérôme, qui sont le métier immobile. C'est-à-dire qu'il y a une journée où il y en a au centre culturel de Saint-Jérôme, et la sortie de secours, et la sortie de secours, et se dit l'utopia. Et ce n'était pas simple. D'un coup, c'était le cinéma et en a tout en out à l'arène stage, il y a l'oscurat. À une puntanade, il y a une niche, il y a bio une statue de la Vierge. Et c'est la donne d'Angean qui la faguette est juste là-bas. Parce que bon, à quoi
0: j'ai. Il la programmation, il n'y a pas d'influence, Chaco.
1: Ah non, brico. Non, ils sont forcément esquéristes. Mais le problème, c'est que l'oscurat, voulions augmenter forcément la rente, parce que bon, la rente pour le Rio qui fait 50 000 d'intrados, il n'y a pas grand cause. Mais quand on fait 50 000 d'intrados, on ne peut pas gagner. Et alors, qui il y a un conflit. Je crois que l'actuel. Deuxième satisfaction que l'actuelle équipe a capitale à régler le problème.
0: Mais tu ne peux pas oser d'écouter un peu de musique avant de parler de la pagina sportiva.

0: 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Donc une pulide esprouve qui se débat sur trois jours et qui est une avant-pré-pause avant le Tour de France qui débutera au mois de...
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0: 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Ici, vous avez pu l'espérer une finale entre les deux équipes toulousaines. Toulouse contre Blagnac, mais sera force compliquée pour Blagnac d'aller gagner sur le terrain de l'équipe de Romagna. 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Et sur ce jour, me semble de vous dire à la COP qui vient, à Olivier Martin, qui est un exemple d'être venu à nous.
1: Adiciat.
0: Et merci à la part technique, Michael, et vous disant à la COP qui vient.

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1: Secondes, l'info culturelle en Occitanie.
2: Elles ont vécu dans le Gers, elles ont marqué leur époque, et pourtant, leurs noms n'apparaissent presque pas dans les livres d'histoire locale. Une musicienne, une résistante, une avocate, une élue, une femme contrainte d'avorter à une époque où c'était illégal, les archives départementales du Gers ont décidé de leur redonner la place qu'elles méritaient avec une exposition, une carte du matrimoine et une série de podcasts. C'est pour raconter tout ça que Distorsion a poussé les portes des archives. Nous écoutons Monsieur Pascal Geneste, directeur des archives.
3: Mettre en valeur les Gersoises pour une institution patrimoniale et culturelle comme la nôtre, c'est aussi s'intéresser à la question du matrimoine. Et j'ai souhaité au départ du projet qu'on puisse matérialiser cette notion à travers la cartographie, en établissant une carte du matrimoine gersois pour que chaque figure féminine locale soit rattachée à un lieu de vie, sa commune. La compagnie théâtrale La Langue Écarlate travaillait aussi sur cette problématique de la mémoire des femmes et nous nous sommes très vite associés pour créer ce projet d'une exposition qui est à la fois visuelle mais aussi sonore.
2: Les retrouver dans les archives a demandé un vrai travail de fouille, dans des fonds où les femmes sont elles aussi largement sous-représentées.
3: On pouvait s'appuyer d'emblée sur le dictionnaire biographique des figures gersoises qu'a publié la Société archéologique il y a une quinzaine d'années et qui fait référence. Mais sur l'ensemble des notices, il n'y en a pas beaucoup qui concernent les femmes, ce qui montre bien qu'elles ont souvent été les oubliées de l'histoire. Lorsque les cinq personnages ont été identifiés, nous avons appliqué une méthodologie de recherche dans les fonds conservés aux archives départementales et La Langue Écarlate s'est emparée d'un moment de vie de ces femmes et a transformé la matière archivistique brute en récit sonore qui donne chair et voix à ces personnages. Et ce travail artistique nous intéressait beaucoup car il permettait une forme de réincarnation de ces femmes du passé qui semblent encore nous parler aujourd'hui et nous transmettre un message dans une démarche à la fois d'égalité, mais aussi de reconnaissance.
2: Cette exposition change aussi le regard sur les archives elles-mêmes, un lieu que beaucoup imaginent encore fermé, poussiéreux, réservé aux spécialistes.
3: Alors je pense qu'une exposition comme Ouvrir la voie transforme l'image que peuvent traîner les archives départementales, souvent vues comme un lieu secret, peu accessible. Et je crois qu'en traitant des sujets de société qui parlent aux Gersois, l'immigration italienne, le rugby, les femmes, on change le regard des archives départementales qui peuvent être vues aujourd'hui comme la maison de la mémoire et de l'histoire locale, ouverte à tous les Gersois et à toutes les Gersoises.
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1: Nous recevons aujourd'hui Arnaud Mignard, qui est le propriétaire du château de Puyvert dans l'Aude. Bonjour Arnaud Mignard.
2: Bonjour.
1: Alors est-ce que vous pouvez rapidement vous présenter en tant que châtelain de ce château de Puyvert?
2: Alors je suis Arnaud Mignard, donc je suis propriétaire du château depuis 1995. Avec mon père, nous l'avons acheté à la famille quand on était propriétaire depuis la restauration. Et donc depuis, c'est la 32e année maintenant, j'y suis tous les jours, je l'ouvre au public et nous le restaurons. Alors la restauration, c'est pas une chose aisée, ça se voit avec le temps, et avec le temps ça fonctionne, voilà.
1: Oui, alors justement, qu'est-ce qui vous a donné envie de devenir propriétaire d'un château médiéval et d'en faire la restauration, qui est quand même un travail assez considérable et qui prend beaucoup de temps?
2: Alors, du temps, oui. Le temps, c'est la question essentielle sur les monuments. On s'engage sur un monument historique sans avoir forcément conscience de tout. Et je pense qu'il ne faut surtout pas avoir conscience de l'ensemble des tâches à accomplir. Et c'est une, je pense qu'il y a une part de magie un peu dans la chose. On fait les choses parce qu'il faut les faire. Point. Il n'y a pas de projection d'investissement, il n'y a pas de projection économique. Si on commence à compter tout ce que l'on dépense, surtout en matière de temps et en matière d'énergie, la restauration est œuvre impossible. Mais si on s'accorde le temps avec l'envie, on réussit parfaitement la tâche.
1: Alors, est-ce que vous pouvez nous parler un petit peu de l'histoire de ce château de Puyvert? C'est un château qui date du 11e, 12e siècle, c'est ça?
2: Le Puyvert est à une occupation préhistorique. On a des abris sous roche, on a toutes les strates de l'occupation des hommes. Maintenant, Puyvert, il est en tant que château depuis le première mention du château, c'est 1052. Mais c'est un château qui était à la base possession aragonaise avec une famille, la famille de Congost, famille très proche des arts, qui était une famille qui accueillait troubadours, faisait de grandes fêtes. C'est une famille qui ne brille pas par les armes, mais qui brille par la culture. Et donc Puyvert, on a toujours eu une trace, une tradition musicale. Et Aliénor d'Aquitaine s'est arrêté à Puyvert et là, il y a eu une grande réunion de troubadours. Les 13 meilleurs troubadours de l'époque se sont retrouvés autour d'elle. Et là sont nés les cours d'amour. C'est-à-dire qu'avant Puyvert, on chante la guerre, la mort et le sexe. À partir de Puyvert, on chante l'inaccessible amour. L'évolution de l'âme et la transcendance de la chose.
1: On a les noms de quelques-uns de ces troubadours qui sont passés par le château de Puyvert?
2: Notamment Père d'Auvergne. Père d'Auvergne qui, lui, fait une satire des troubadours présents. Et donc, il croque chaque personnage présent, les deux autres. On a Rameau d'Orange, Guillaume de Bornels, qui sont présents. Mais au-delà du temps présent, enfin des hommes, des individus présents, on a l'impact intellectuel que ça a sur toute l'Europe, puisque les troubadours occitans vont semer des graines partout en Europe.
1: Oui, c'est la grande histoire des troubadours. Et quels sont les documents qui permettent de parler des événements qui se sont déroulés dans ce château de Puyvert? Quels sont les archives, les textes dont on dispose?
2: Alors, il n'y a pas que les troubadours, il y a aussi les troubédites. Hein, faut pas l'oublier, parce qu'en Occitanie, il y a une grande parité homme-femme. Parité qui n'en est pas une, mais une vraie présence des femmes, une vraie place des femmes dans la société occitane médiévale. Alors, les archives du château ont majoritairement disparu à la Révolution, puisque le château est printemps national revendu et avec l'obligation pour le nouveau propriétaire de le démanteler. Donc la famille est partie avec les objets de valeur de l'époque, donc les archives du 11e ou 12e siècle n'avaient plus trop de sens. Donc on retrouve quelques bribes du château par-ci par-là, sachant quand même qu'en France toutes les archives ne sont pas fouillées, donc il est possible qu'on retrouve encore Puyvert dans certaines traces. Mais on retrouve notamment Puyvert lors de la croisade contre les Albigeois, la croisade contre les Cathares, qui est un terme qui n'est pas très apprécié en ce moment, mais qui est quand même existant, et par le siège du château. par la transmission du lieu dans les familles à partir de la fin du XIIIe siècle, XIVe siècle et au XVe siècle. Et voilà, c'est quelques bribes, pas nombreuses, mais quelques-unes, qui nous permettent de voir que le château est habité jusqu'à la Révolution.
1: Et alors, justement, vous citiez la croisade contre les Albigeois. Est-ce qu'on sait par qui a été assiégé ce château ?
2: Le château est assiégé par une colonne dirigée par Ponce de Bruyère. Alors la famille de Bruyère, c'est une famille de l'Île-de-France.
1: Donc ce sont les croisés qui assiègent le château.
2: Oui, bien sûr. Ce sont les croisés qui assiègent le château. Le château est pris au bout de 3 jours et 4 nuits, ce qui est quand même un siège assez long, mais il est pris sans fait d'armes. Disons que les Bruyères, c'est aussi une famille qui brille par les arts. Ce n'est pas une famille qui brille par la guerre. Donc ce sont deux familles intelligentes qui font ce qui doit être fait, c'est-à-dire qu'il y a un affrontement. Il faut qu'au Moyen-Âge, la guerre de siège, c'est ça, hein, c'est il faut qu'il y ait un vainqueur et un vaincu. Si on veut que la société aille de l'avant, il faut qu'il y ait un vainqueur et un perdant. C'est comme ça. Donc la famille de Bruyère assiège le château. On retrouve après le siège la famille de Congost à Montségur, puisque tout le monde se retrouve par affinité d'esprit à Montségur. Et la famille de Bruyère, donc elle, possède le château à partir de 1210. Bon, c'est un peu plus compliqué que ça, mais le temps d'une interview, on ne peut pas être trop dans les détails. Mais la famille de Bruyère se retrouve propriétaire de ce château et fait prospérer le Kercorb, parce que le Puy Vert, c'est lui qui commande tout le Kercorb, jusqu'à la Révolution. Quoi.
1: D'accord. Et au lendemain de la Révolution, donc, que devient ce château de Puy Vert ?
2: Donc le château est pris en tant que bien national à la Révolution. Il est habité jusqu'à la Révolution, mais jamais modifié. Le château donc est démantelé et subit les affres du temps jusqu'en 1995. La famille de Ginesté Puyvert est une famille qui avait des vies ailleurs que sur le Kercorb et donc ne peut pas être présente et défendre le château contre tout ce qui peut se passer. Vous savez, il y a un mauvais usage qui est fait des monuments au XXe siècle.
1: Oui.
2: Qui amène les monuments à être dans l'état que l'on connaît aujourd'hui. Je dis bien un mauvais usage, pas une volonté de pillage ou autre, c'est pas du tout le cas à Puy Vert. Et le seul moyen pour protéger le château, c'est d'être présent et de tempérer un peu les esprits lorsqu'on les visite.
1: Donc, depuis que vous êtes le propriétaire de château, comment faites-vous vivre ce lieu ?
2: Donc, depuis 1995, moi j'y habite, au château déjà, donc ça c'est le premier poste de préservation du lieu, et je l'ouvre au public. Moi je crois, j'ai une tradition un peu républicaine, un peu comme les ACA hein, en Occitanie, c'est-à-dire que j'ai toujours visité les châteaux des autres, je me suis toujours régalé à aller dans ces espaces de sensibilité, et mon idée c'est de le transmettre comme ça auprès du grand public, c'est-à-dire qu'on y vient, on s'acquitte d'un droit d'entrée, et on peut s'approprier le château le temps d'une journée. Et y flâner, y rêver, mettre en abîme ce que l'on sait, ce que l'on ne sait pas, et le partager, se découvrir au-delà des générations, dans des configurations qui sont autres que d'être client de tout comme on l'est au quotidien.
1: D'accord. Donc régulièrement, vous organisez des événements, des manifestations, comment ça se passe ?
2: Alors, au-delà de cette visite quotidienne, nous avons à peu près une centaine de rendez-vous par an. Je dis bien de rendez-vous parce que l'idée, c'est d'avoir l'occasion de s'approprier le château avec un angle de vue différent. Le week-end du 20 et 21, on a un grand marché avec un jeu de rôle à l'intérieur du château qui va être assez exceptionnel. C'est la première fois qu'on le fait. Nous avons aussi d'autres dates, beaucoup de concerts, notamment avec Rachel. Nous avons une visite guidée récurrente autour de la musique médiévale cette année. C'est axé sur les femmes troubadites. Les femmes troubadites, c'est le château. Nous avons aussi un gala de boxe fait par un champion de Puy Vert, originaire de Puy Vert. Un grand gala de boxe et de véhour le 11 juillet. Donc c'est à travers des événements qui peuvent paraître parfois totalement décalés. Ça nous permet de s'approprier le château, notamment le soir. Ça, c'est très agréable, pouvoir y manger. De vivre le château d'une manière un peu hors norme, au-delà du carcan monumental et historico-conventionnel.
1: Oui, donc le 20 et le 21 juin, vous organisez un marché des merveilles. En bref, donc, qu'est-ce qui va se passer ?
2: Alors, ce marché des merveilles, ce n'est pas le château qui organise, ça c'est la magie des monuments historiques. On a toutes sortes de gens qui sont pleins d'énergie et pleins de bonne volonté. Donc c'est une jeune guilde de Mirepoix qui organise ça. Et il y aura un marché autour du médiéval fantastique.
1: Ah oui, d'accord.
2: De différents univers. Et ce marché sera aussi le centre d'un jeu, d'une sorte d'escape game. Le marché sera un marché réel, mais fera partie aussi du jeu et qui permettra de découvrir le château d'une manière différente.
1: D'une manière originale et ludique.
2: Oui, ludique et originale, parce que ça, on ne fait jamais. Permettre aux visiteurs d'être acteurs d'un imaginaire dans le château, ça n'arrive jamais. Bien souvent, le visiteur est spectateur d'un temps passé. Là, il est acteur d'un temps hypothétique.
1: Donc, c'est le 20 et le 21 juin, donc à Puyvert, le marché des merveilles au château de Puyvert. Arnaud Minière, je précise que au château de Puyvert, tout est traduit également en occitan.
2: Tout est traduit en occitan, c'est une langue qui nous permet d'unifier tout le proto-méditerranéen. Vous savez qu'en Occitanie, déjà l'occitan médiéval est très proche du catalan moderne. En Italie, il y a une vallée qui, depuis le XIIIe siècle, liée justement à la croisade contre les Cathares. Certains sont partis se réfugier en Italie. Et il y a une vallée dont l'occitan est encore parlé et férocement protégé.
1: Bien sûr, bien sûr. Et d'ailleurs, plusieurs groupes de musique occitan, comme Lou Dalfi, nous viennent de ces vallées.
2: Oui.
1: En tout cas, bravo pour tout ce que vous faites.
2: Merci.
1: Arnaud Minière, donc je rappelle que vous êtes le propriétaire de ce et la personne qui met en valeur ce château. Je vous remercie, donc au plaisir de vous retrouver sur les ondes de Radio Occitanie.
2: J'espère bien. À bientôt.
1: À bientôt.

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1: Bonjour à tous, nous sommes avec Médicer Soupe qui travaille à la Comédie de la Roseraie. Salut.
2: Salut.
1: Aujourd'hui, nous accueillons aussi deux stagiaires, Zoé et Maya. Salut.
3: Salut.
1: Alors, Mehdi, est-ce que tu peux un peu nous parler de la programmation de cette semaine? Qu'est-ce qui va se passer à la Comédie de la Roseraie?
2: Ben oui, ben on commence déjà mercredi 17 juin avec la thérapie de la connerie. En fait, c'est une espèce de psychanalyse jubilatoire et absolument loufoque. En fait, c'est un con qui vient se consulter le psychanalyste parce qu'il s'est rendu compte qu'il était con. Et effectivement, on va comprendre qu'il est con, mais le con n'est pas forcément celui qu'on pense.
1: C'est un c'est une pièce de théâtre pour quel public?
2: Ben alors là, c'est un public plutôt adulte, hein, à partir de 14 ans, j'ai envie de dire. Pour ceux qui sont vraiment amateurs de spectacles de comédie, là, vous allez rigoler, hein, c'est vraiment que de la comédie de café-théâtre. Et après, on enchaîne avec un autre spectacle du jeudi 18 juin au samedi 20 juin, On divorce quand? Voilà, c'est en fait Julie et Faudel qui sont amis, ils sont gays, pour gagner 1 million d'euros. Ils vont devoir faire un jeu de télé-réalité, ils doivent se marier et faire croire qu'ils sont en couple, mais hétéro. Donc ça va être un moment assez
1: drôle.
2: Assez compliqué, assez drôle, tout à fait. Et après, on aura aussi un spectacle ado un jour, ado toujours, le samedi 20 juin, ce sera à 18h30. Si vous êtes des parents, que vous avez un ado, vous êtes proche du burn-out, eh ben, il ne faut pas s'inquiéter parce que vous n'êtes pas seul. Voilà, donc c'est la vie trépidante de ces trois personnages protagonistes qui vont vous proposer un petit peu de balayer cette étape qu'est l'adolescence.
1: Mais ça ne règle pas tous les soucis, hein?
2: Non, au contraire, mais ça permet de dédramatiser.
1: Ça, c'est sûr.
2: Et après, pour le jeune public, on aura Mon Petit Chaperon, samedi 20 juin et dimanche 21 juin à 10h30. Voilà, c'est un petit peu des revues de certains contes qu'on connaît depuis notre enfance.
1: D'ailleurs, c'est bientôt les vacances scolaires, les grandes vacances, hein, l'été pointe son bout de son nez. Est-ce qu'il y a des programmations spéciales pour l'été?
2: Oui, bien sûr. Déjà, on va démarrer l'été avec une petite période de vacances. Nous, on sera fermé la première semaine de juillet du 30 au 5, donc il n'y aura pas grand-chose. Puis après, ce sera des spectacles tout public avec non seulement La Guerre des Sexes aura-t-elle lieu, les 7 et 9, mais les séances les mercredis. Les mercredis, par exemple, 8, 15, 22 et 29 juillet, pour les scolaires ou non, à 10h, vous aurez Nos Amis les Dragons, Le Fabuleux Tour du Monde d'Oscar, Le Coffre Magique et Princesse Little.
1: Et est-ce qu'il y a des projets pour la Comédie de la Roseraie aussi cet été?
2: Des projets, oui, bah on espère grandement avoir la licence pour pouvoir servir à boire à ce moment-là. On pourra régaler tout le monde avec cette possibilité, donc on attend encore on aura le retour du tribunal à partir du 3 juillet.
1: Oui, les blagues sont plus drôles quand on est un peu bourré, c'est ça?
2: Pas forcément, mais en tout cas l'ambiance est là et les spectateurs sont aussi rendez-vous.
1: D'accord. Et est-ce qu'il y a toujours des cafés-théâtres, pas des cafés-théâtres, pardon, des activités théâtre?
2: Écoutez, oui, on va avoir des stages de stand-up là cet été et aussi des stages d'improvisation. Donc, faut pas hésiter à regarder si vous voulez clairement vous perfectionner ou débuter dans le stand-up ou l'impro. Eh bien, c'est à la Roseraie que ça va se passer, la Comédie de la Roseraie. Oui.
1: C'est quoi la différence entre du coup le stand-up et l'improvisation?
2: Alors, on n'est pas sur les mêmes exercices. Le stand-up, ça va vraiment être comme en anglais, hein, stand-up. C'est quelqu'un qui est debout avec un micro, qui va pouvoir, un peu parler de sa vie, de ses problèmes, en quelque sorte. Et c'est plutôt intéressant dans le sens où c'est vraiment on se livre, on s'ouvre. Hein, on va pas jouer un personnage, mais on va jouer des situations. Là où l'improvisation, on va devoir trouver différentes manières de jouer une situation aussi pareille, mais on va rentrer dans des personnages. Donc c'est beaucoup plus, jouer l'improvisation que le stand-up. C'est pas du tout les mêmes exercices. Ouais.
1: D'accord. Et est-ce que la Comédie de la Roseraie s'exporte aussi?
2: Alors oui, nous on va aller jouer pas loin de La Rochelle, La Guerre des Sexes aura-t-elle lieu en juillet, puis après ce sera à partir de la rentrée, on va aller à Fonsorbes, On va aller aussi du côté d'Albi. Donc, beaucoup de spectacles aussi qui sont achetés par les mairies. Donc, c'est vrai qu'on a quand même beaucoup de travail.
1: Et j'ai ouï dire que tu montais un autre théâtre en France.
2: Oui, à Albi, tout à fait.
1: Et ça se passe bien ?
2: Bah, j'ai écouté, les travaux vont bientôt démarrer et on devrait pouvoir ouvrir à partir d'octobre 2026, on l'espère, et proposer à peu près la même programmation qu'à la Comédie de la Ronceret avec du cabaret en plus. Et cette fois-ci, on pourra servir de l'alcool. Donc là, on sera déjà sur une autre dimension.
1: Et pourquoi rajouter en plus du cabaret ? C'est un choix ?
2: Bon, c'était une condition de la mairie. Ils voulaient aussi avoir des scènes un petit peu cabaret burlesque. Donc, on a exaucé un peu les vœux de ce qui était attendu par la circonscription là-bas sur Albi.
1: Ok. Et ben, dernière question. Où c'est qu'on peut avoir tous ces renseignements que tu viens de nous donner?
2: Eh bien, c'est très simple, c'est sur le site de la Comédie de la Ronceret, www.comédie-de-la-ronceret.

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3: 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On est face à une pune sur la météo d'aquel dimecres dessert. Bon, ben, il y a bien des soleils per quasi tout le monde veille et il y a une salle d'esgadjat per tout le monde à Kestesser, fait 31 à Toulouse, 21 à Oisalbi, 24 à Rodez, 22 à Montpellier, Béziers, 25 à Perpignan, à Fouch, Saint-Gaudens, 26 à Tarbes, 28 à Delcoussat, l'île des Baches, et 25 grâces, per Ouriac, Saint-Céré, 30 à Montalbag. Et à la météo, per Akalenweit, celle des Gajat, per tout le monde, fera 28 à Fouch, 25 à Toulouse et Carbone, 23 à Zalbi, bien Rodez, et bien à l'Arras de la Mar. Et à la météo, per demain, Dijos, et bien, il y aura des soleils, per quasi tout le monde, fera 29 grâces à Toulouse, 31 à Zalbi, 28 à Rodez et Saint-Afrique, 26 à Béziers et Perpignan, 24 à Montpellier et à Fouche fera 27 grâces, armé un peu d'orage, masse d'orage, des calouras. Et l'après-dina, il y aura d'orage toujours en Ariège, Mastabé à Saint-Gaudens, Tarbes, Montalbacos, Saint-Céré, Hoche, ou encore Delcoustat d'Ouriac, où fera Miejan 33 grâces, et d'orage en cause des calous, perché fera 36 à Caos, 35 à Montalba, qui donc à Co est normal. À Toulouse, il y aura une température normale, fera 33 grâces dans la plebdina des Déma, 35 à Zalbi, à l'Arras de la Mar, fera 28, et tout à coup, mais une brave et soleil, et par la fin des journées, où celle sera desgagée par quasi tout le monde, fera Miejan, 27 grâces, à l'entour de Toulouse, 28 à Zalbi, et 22 à l'Arras de la Mar, et d'Ourage, et Zungos, toujours des prévistes, sur Hoche, Saint-Gaudens, et Tarbes, où fera, entre 26 et 28 grâces, et la nuit, où celle sera une codémaille desgadjat per tout le monde et fera Miejan, Pintedus Grazes, Mazako, Lusamix, Lusaves sera Dema, 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
4: La cathédrale Notre-Dame et Saint-Privat surplombe le cœur de Mende. Édifiée grâce au pape Urbain V, partons à la découverte de cet édifice lozérien avec le guide Alexandre Manceau.
5: Ce que je vous propose, c'est qu'on va se diriger tranquillement vers la cathédrale. Pour faciliter l'interaction, je vous donne mon prénom, donc je m'appelle Alexandre. Les questions sont toujours pertinentes. Les réponses, on vérifie à la fin. On a tout le monde, c'est bon? Allez, c'est parti. Bienvenue à Notre-Dame et Saint-Privat. Une très grande cathédrale, hein. Un édifice qui fait 60 mètres de long, 28 mètres sous voûte, plus de 12 mètres de large, et qui était complètement démesuré quand on tient compte de la taille de la ville, puisqu'au 14e, on est sur une ville qui doit environner les 3500 habitants. Donc on est vraiment sur une affirmation d'un pouvoir extrême, dû au statut tout à fait unique des évêques de Mende, puisque vous êtes ici chez les comtes évêques de Mende. Une cathédrale dédiée à Notre-Dame et Saint-Privat, voulue par Urbain V en 1367, qui fait venir non pas un architecte de tradition française, mais Pierre de Majorque, architecte de la cathédrale de Palma, sur l'île de Majorque. Ce qui va nous intéresser essentiellement, c'est le mobilier. Et la grande chance pour moi et mes cordes vocales, c'est que le mobilier il est au fond là-bas. Donc en général, on entend beaucoup moins l'orgue. Et donc c'est beaucoup plus facile pour moi parce que bon, lui il a 2000 tubes, moi j'en ai qu'un. Alors ce que je vous propose, c'est qu'on commence par la pièce la plus ancienne. On va aller voir Notre-Dame de Mende. Donc on peut y voir très clairement cette Vierge noire en bois d'olivier, dont le visage uniquement est noir. Il lui manque l'enfant Jésus qu'elle tenait sur ses genoux, ainsi que les lames d'argent qui recouvraient la totalité de son corps depuis les guerres de religion. En 1579, la ville va être prise par une troupe protestante. La cathédrale est mise à sac et elle est dépouillée de son enfant Jésus, de ses lames d'argent et devait finir dans une cheminée. Elle a été sauvée comme ça, puisque c'est une habitante de la ville qui l'a sauvée, prétextant son servir de bûche de chauffage. Donc elle l'a mis au chaud, mais elle ne l'a pas brûlé. Bon, on attaque la montée du clocher alors ? Tout le monde est prêt ? Tout le monde est chaud ? Vous êtes ici, donc entre les deux clochers de la cathédrale. Donc vous avez les parties hautes de la cathédrale, elles ne sont pas dans les mêmes pierres, hein. Vous avez ce qu'on appelle le tuf ici, donc c'est une pierre calcaire qui se forme au niveau de sorties de sources très chargées en calcaire comme on a nous. Elles sont assez légères par rapport à une densité habituelle, donc on va s'en servir sur les parties hautes. On a cette vue, hein, dégagée là sur l'aval de la vallée du Lot au niveau de Mende, avec le causse de Changefèche face à nous. Ce que j'aime bien à cet étage-là, c'est la vue qu'on a immédiatement sur la couverture de la cathédrale. Donc ces grandes couvertures de lauze, ici c'est de la lauze de schiste. Hein, la lauze n'est pas une pierre. La lauze est la façon dont on assemble et dont on travaille ces pierres. Donc on travaille en feuilles, la lauze, qui sont cloutées sur la couverture, hein, donc cloutées directement sur des dielles de châtaignier. Ce qu'on a ici au sol, c'est cette structure qui est tout bêtement un diffusoire. Donc pour que le son, lors de l'impact, pour que l'onde elle se diffuse bien, hein, et qu'elle se répartisse de façon harmonieuse dans la structure pour éviter qu'une partie de la structure prenne tout le choc. Ce qui veut dire que dès le 16e, on a une maîtrise d'idées d'acoustique, de physique qui sont extrêmement pointues. C'est haut, hein ? Alors, on est à plus de 50 mètres. Bienvenue dans cette dernière salle, la salle sommitale du clocher, celle qu'on appelle la chambre du timbre d'Henri IV. Je vous le présente, il est là. Cette petite cloche qui atteint tout de même les 900 kilos. C'est Henri IV qui l'a payé. En 1599, il offre ce timbre à la ville, symbole de la réconciliation entre catholiques et protestants. Bon, il en manque un peu. Hein. Oui, elle sonne. Oui, si on tape dessus, oui. Regardez, gentiment, parce qu'elle est à la retraite quand même. Elle a quand même plus de 400 ans. Donc on l'aménage un peu. C'est pour ça qu'elle est d'ailleurs désarmée. Donc c'est un timbre. Un timbre, c'est une cloche à frapper. Donc on avait un système de chaîne qui venait actionner le levier, qui a attaqué le ressort à lame, qui venait frapper avec le marteau. Bon, donc on l'a désactivé parce qu'elle est un peu fêlée, elle est un peu fatiguée. Voilà, elle est un peu timbrée. Bon, bonne soirée.
2: Merci.
5: Merci. Merci.

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1: C'est à l'écoute des radios Occitanie qui est le retour de l'information. 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On est face à une pune sur la météo d'aquelle dimecres dessert. Bon, il y a bien des soleils per quasi tout le monde veille et il y a une salle des gadgets per tout le monde à Kestesser, fait 31 à Toulouse, 29 à Oisal, 24 à Rodez, 22 à Montpellier, Béziers, 25 à Perpignan, à Fouch, Saint-Gaudens, 26 à Tarbes, 28 à Delcoussat, l'île des Baches, et 25 grâces, per Ouriac, Saint-Céré, 30 à Montalbag. Et à la météo, per Akelenweit, c'est des gadgets per tout le monde, faire 21 à Fouch, 25 à Toulouse et Carbone, 23 à Zalbi, bien Rodez, et bien à la race de la mare. Et à la météo, per demain, Dijos, et bien, il y aura des soleils per quasi tout le monde, faire 29 grâces à Toulouse, 31 à Zalbi, 28 à Rodez et Saint-Afrique, 26 à Béziers et Perpignan, 24 à Montpellier et à Fouche, fera 27 grâces, en B, une pau d'orage, masse d'orage, des calouras. Et l'après-dina, il y aura d'orage toujours en Ariège, Mastabé à Saint-Gaudens, Tarbes, Montalbacos, Saint-Céré, Hoche, ou encore Delcoustat d'Ouriac, où fera Miejan, 33 grâces, et d'orage en cause des calous, perché fera 36 à Caos, 35 à Montalba, qui donc à Co est normal. À Toulouse, il y aura une température normale, fera 33 grâces dans la plebdina des démas, 35 à Zalbi, à la race de la mare, fera 28, et tout à coup, mais une brave soleil, et par la fin des journées, où celle sera desgagée par quasi tout le monde, fera Miejan, 27 grâces, à l'entour de Toulouse, 28 à Zalbi, et 22 à la race de la mare, et d'Ouraj, c'est une gosse toujours déprévise, sur Hoche, Saint-Gaudens, et Tarbes, où fera entre 26 et 28 grâces, et la nuit, Lucel sera un coup des mailles desgadjat per tout le monde et fera Miejan, Pintedus Grazes, Mazako, Lusamix, Lusaves sera Dema, 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C'est à l'écoute des radios Occitanie, Baki Alain Rouge qui nous parle du rugby à 13.
2: 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Le Zuxidas s'est trappé une menace 6-30 à la pause. 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À l'heure de joc, le 5 heures, autour des 6-7, menavon 34-12. Les derniers quarts d'heure, un Kaiser 13-7, per se contentant d'une victoire 34-28. À mes 14 points à la classement, les Catalans sont 20 et à 4 points del top 6 qualificat perd la phase finale. Déjà où Wellington en est de battre et Saint-Hélène désobéit ici. Large victoire du CAIR 30-6 face à York et des Wigan 40-10 à Wakefield. 17 et Hull FC domine Huddersfield 36-12. Dimanche, Lee Babat et Bradford 30-12. Josh Henley ne profite pour marquer son 12e et sage en Super League et bénit le premier marquage de la compétition. Mas Ryan Hall, Leeds, Ness à 12e et sage. A quest 17 et Bin de June, Luz Dragouz, Ressabran, Bradford et Serkaran la confirmation de la victoire face à Castleford, alors que Toulouse jouera justement co-destigres. NRL, une tombate lundagne per la Glamios. Et oh, merci à une tombate lundagne, c'est-à-dire des mailles de 40 mètres et qui valent 12 punts, la Glamios a gagné en Nouvelle-Zélande, d'être abeille. Les 14 parties de cette 15e journée du championnat NRL ambisent les victoires à domicile des Lapinus qui infligent une sévère 40-6 à Cabals Falls, des Alphys Tavis et Pietat Pespoulis 40-10, des Paramata face à Canberra 15-12 et au terme d'une partie offensive des Tigres face aux Titans 36-20. Et au pays, la continuation de la distribution des premis. Un coupe de national, Toulouse Bao, après le réveil de la finale du championnat, en battant 30-40-20. À Abignou, c'est jouable dans la finale de Jubes. Les Catalans font une poulie de viage en province. Un championnat 12 points de shot pour 13 Catalans. Victorio en 1-15 face à Bao, 12-6 et en 1-17 face à Limous, 30-12. Un challenge disputé par les équipes éliminées du championnat. Les Ignats gagnent en 1-17, 26-16 face à Ille et en 1-15, Pia bat Avignou, 24-20. 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
1: Et grand merci Alain Rouch et à des musiques avec Guillaume Lopez, Jérémy Rolando et Tabé Sergi Lopez, père au Toulouse, un autre site.

0: Des Cannes, Amérique du Sud aussi.
1: Le Castel Català fait de nombreux événements, en plus des cours.
0: Bien sûr, alors on a en fait des activités autour des fêtes traditionnelles catalanes. Récemment, par exemple en avril, on a fêté la Sant Jordi, donc autour du livre, donc bien sûr rattaché à la culture. On fait aussi des choses plus ludiques qu'apprécient beaucoup nos adhérents, comme les calçoutades, donc les fameux calçots qu'on fait griller et qu'on mange avec la sauce. Donc c'est des poireaux sauvages en fait, voilà, qui sont grillés, donc c'est vraiment typique. En catalan. On fait bien sûr des fêtes au moment de la. Comme en Occitanie, hein, autour de l'automne, autour de la castagnade. Voilà. Qu'est-ce qu'on peut faire aussi comme
1: la
0: fête
1: Saint-Jean
0: Bien sûr, la Saint-Jean également. On fait un grand aplec de la Sardane, donc, puisqu'on a toute l'année possibilité d'avoir des cours de Sardane gratuits dans le cadre de l'association les dimanches matins.
1: Et donc, avec
0: après,
1: un
0: aplec la plaque qui a lieu donc d'ici deux semaines le 14 juin place du Salin avec deux cobles le matin et l'après-midi. Voilà, donc une grande journée dédiée à la Sardane avec l'après-midi une démonstration des Castellers.
1: Les Castellers c'est quoi?
0: Alors les Castellers ce sont les pyramides du Maine. Et c'est un groupe que nous avons lancé dans le cadre du Casal depuis 3 ans. Et aujourd'hui c'est plus de 70 personnes qui s'entraînent 2 fois par semaine. Et voilà, j'invite tout le monde d'ailleurs, tous les âges à participer. C'est gratuit, c'est le mercredi en particulier, la grosse répétition au Centre Culturel Bonnefoy. Et voilà, cette année on a eu le plaisir de faire l'ouverture du Carnaval de Toulouse avec une belle un beau pilier de Castellers avec la remise de la clé de la ville, hein. C'était très sympa. Donc c'est une activité voilà qui marche bien, qui est très très très catalane, mais du coup très intégrée aussi parce que la moitié des participants sont français, ne connaissaient pas du tout au départ les Castells. Voilà, et c'est vraiment pour les enfants, les ados, les adultes, les personnes plus âgées, tout le monde a sa place dans
1: toutes un Castells. Toutes les corpulences, c'est du sport pour toutes les corpulences.
0: Tout à fait, tout à fait. On a aussi des adhérents qui ont monté un petit groupe de musique. Donc cette année, on va faire, on va fêter la fête de la musique le dimanche là, le 21 juin. On fera un petit bar avec au Casal avec de la musique, avec une chanteuse qui va venir de Lleida et puis les musiciens du Casal. Voilà, ça sera sympa. Et après, comme il y a une population jeune aussi qui s'est installée de catalans, on a depuis quelques années des activités pour les enfants. Et un samedi sur deux, donc on a des activités au Casal pour les enfants. Voilà, donc.
1: Quel genre d'activité pour les enfants?
0: Mais en fait, c'est vraiment comme un centre de loisirs,
1: d'accord,
0: mais en catalan.
1: Mais en catalan.
0: Voilà.
1: D'accord.
0: Pour que les enfants pratiquent.
1: Comme en calandrette, en immersion
0: voilà,
1: en catalan.
0: Tout à d'accord. Fait. Et l'année prochaine, à partir de septembre, on est en train de voir si on va pouvoir créer un cours à l'attention des enfants, un cours de catalan.
1: D'accord.
0: C'est-à-dire,
1: catalan,
0: en fait, souvent, ils parlent catalan dans la famille où ils l'ont entendu, ils le pratiquent, mais ils sont à un âge où ils ont appris à écrire et entre 8 ans et 11 ans, formaliser l'écriture et la lecture en catalan. Voilà.
1: D'accord.
0: Mais tout en essayant de faire quand même quelque chose d'assez ludique, peut-être sous forme d'atelier, et peut-être, pourquoi pas, on en parlait avec Julia tout à l'heure, faire un travail qui pourrait conduire à un atelier radio, par exemple, avec Radio Occitanie. Voilà.
1: Ok.
0: Voilà, et puis ce qu'on fait aussi, ça permet aux Français qui viennent apprendre le catalan de participer à des activités avec des Catalans, en dehors des Castells ou des fêtes traditionnelles. Une fois par mois, on organise une sortie. Alors on dit à l'air libre, c'est-à-dire de marche, de vélo, pour des niveaux aussi bien de famille simple que plus difficile entre guillemets, ça reste toujours tout à fait abordable et convivial pour pratiquer aussi la langue en dehors. Voilà.
1: D'accord. Parce que le catalan, ça sert à quoi ? en fait.
0: Eh bien, c'est comme le français, en fait. Ça sert à communiquer, en fait. Voilà. Et il y a quand même plus de 10 millions de locuteurs de catalan. Il y en a même en Italie, en Alguer, en Sardaigne. Et voilà. Et donc, c'est vrai que ça nous tient à cœur de promouvoir la langue catalane et qu'elle soit parlée pour qu'elle reste une langue qui évolue et une langue vivante.
1: Et peut-être une langue officielle de l'Union européenne si l'Andorre.
0: C'est la langue en Andorre, bien sûr. Et alors, on a un phénomène qu'il faut souligner quand même, c'est qu'on est souvent depuis cette année sollicité parce que aujourd'hui officiellement pour travailler en Andorre, il faut passer des examens officiels de catalan.
1: Et oui, puisque la langue officielle en Andorre, c'est le catalan.
0: C'est ça. Et donc en fait, maintenant pour renouveler même leur carte de séjour, ils ont besoin d'un niveau A2 ou B1 déjà.
1: D'accord.
0: Donc en fait, on a eu pas mal de demandes de personnes.
1: D'accord. Voilà. Ok.
0: Donc la majorité sont des gens qui ont envie, mais on a eu quand même quelques personnes. On a bien senti que bon, c'était pas un peu par obligation de fait par rapport à l'Andorre. Voilà.
1: Bon. Eh bien oui, mais
0: c'est important.
1: Mais c'est important. C'est une langue officielle. En France, on demande le français et ça embête personne.
0: Tout à fait. Donc, on prépare la rentrée de septembre, les prochains cours et les prochaines activités.
1: Voilà. Ok. Ben, très bien. Merci Sylvie Gamizans.
0: Merci beaucoup.
1: Adieu.
2: Et grand merci à Esther Mimard qui posait son attrapac. À deux jours, ça s'étourse d'Almaty, à Singour, Dessert, Père, La Matinale et Lou Mag. Et des musiques comme Eric Frage et Doutros, Pasquetu.

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1: Non, Pizet.
2: Quelqu'un dans ta vie, toi?
1: En ce moment, c'est calme, ma femme vient de se tirer.
3: Profession?
1: Docteur en médecine.
3: Situation de famille?
1: Séparé. Séparé.
4: Cette tête-là, ça va peut-être s'arranger.
1: C'est ça, elle a sûrement sauté de l'avion en passant dessus de la maison. Je sais pas comment on fait pour vivre seul, moi j'ai jamais vécu seul. Vous êtes très en retard?
2: Je sais pas, ça dépend du temps que vous allez mettre.
5: Il m'a raconté qu'il était plongeur chez Cousteau. Puis moi, comme une conne, je l'ai cru.
1: Mais non, dis pas ça. Moi, le premier, si je rencontrais un plongeur de l'équipe Cousteau, je sais pas si je pourrais me dominer longtemps, tu sais.
5: Les mecs, dès qu'ils s'épanouissent, ils vous plaquent au sol. Faudrait tout le temps leur tenir la tête sous l'eau.
6: Les booms, ça existait de votre temps?
1: Ah oui, mais tu sais, j'ai 29 ans, c'est pas si vieux, hein.
6: Vous faites plus, hein? Ça doit être les cheveux.
1: Bah oui, ça doit être ça. Tu veux boire autre chose, une grenadine?
6: Non, non, non, faut que j'y retourne. Au revoir, monsieur.
1: Et bon, au revoir, monsieur.
6: Vous allez pas danser?
1: Non, j'attends qu'il y ait des valses. Petit con, ouais.
7: Non, mais qu'on se fasse pincer les fesses dans le métro, déjà, c'est pénible. Alors, si on peut plus appeler un médecin sans se faire draguer, ça devient un clave, là, hein?
1: Je me suis mal exprimé.
7: Ah bon?
1: Non, non, je vous assure, il y a un malentendu.
7: Bah voyons.
1: Sale con!
8: Non! Minou! On va pas se séparer comme ça, Minou, ça reste sûr! Écoutez-moi la tête, c'est ma femme! Marie-Claude, tu ne plaisantes plus maintenant. Je te préviens, si tu pars, je te quitte.
0: Ma fan s'appelle Tourne Zaza Kestesser, Suzarte, à Naouros Baki, Louzamix, par la télé.

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0: 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Un œil sur ma ville. Une association toulousaine qui met en valeur le patrimoine humain et historique en collaboration avec les habitants du quartier choisi. J'ai découvert un peu par hasard cette association qui m'a intéressée par son sujet et sa volonté de rendre les habitants acteurs de leur quartier et co-créateurs des actions menées. J'ai rencontré Ludovic, historien, et Raphaël, co-conceptrice des jeux de piste et autres projets. Bonjour Ludovic, tu es l'un des fondateurs de l'association Un œil sur ma ville à Toulouse. Peux-tu me parler de vos activités ?
1: Et bonjour, du coup Un œil sur ma ville est né en 2015 de la rencontre de trois étudiants qui se sont rencontrés dans le cadre d'un concours pour façonner la ville à leur image. Et de cette rencontre qui mêlait histoire, design et tourisme est née l'association Un œil sur ma ville qui vise à valoriser l'histoire, les patrimoines, la mémoire habitante de façon ludique et participative avec comme objet de accompagner les habitants à s'approprier leur quartier, leur village, en découvrant l'histoire et en montrant à tout un chacun l'histoire qui leur tient en cœur et l'image du quartier qui leur tient en cœur. Du coup, pour amener les habitants à participer et leur transmettre les outils nécessaires au bon déroulement de ce projet, on mène des cycles d'ateliers participatifs qui sont menés par ma collègue Raphaël, médiatrice culturelle. Et lors de ces ateliers, qui vont aborder de façon thématique les grandes étapes d'une création culturelle, ils vont être amenés à aller rechercher des archives, à aller découvrir le territoire, à décider collectivement quelles vont être les choses qui vont être présentées à la fin. Et de ces ateliers résultent différentes façons de présenter l'histoire du quartier. On va mettre par exemple des bornes historiques, donc du mobilier urbain sur lequel on va retrouver les photos d'archives, les témoignages d'habitants, un contexte historique. On va aussi créer des podcasts créés par des jeunes qui vont interviewer des anciens et sur lequel les anciens vont livrer leurs souvenirs d'enfance, leurs anecdotes du quartier, leurs connaissances du quartier. Ou encore, dernièrement, sous la forme de jeux de piste qui permet de découvrir l'histoire du quartier de façon ludique.
0: Donc Raphaël, peux-tu donc tu es médiatrice dans cette association, c'est ça, médiatrice culturelle. Peux-tu m'expliquer comment tu travailles avec les habitants ?
2: Pour travailler avec les habitants, on met en place des cycles d'ateliers. Donc on a différents ateliers en fonction du projet qu'on va avoir dans le quartier. Pour la conception de jeux de piste, par exemple, ça peut être des ateliers de recherche dans les archives, ça peut être des ateliers d'écriture, des ateliers de conception d'énigmes. Et quand ça va être des ateliers, par exemple, pour mettre en place un parcours de borne dans le quartier, on va sélectionner des images d'archives, écrire les textes pour les encarts historiques. Donc ça peut prendre différentes formes en fonction du projet qui va avoir lieu dans le quartier.
0: Par exemple, pour un jeu de piste, il faut à peu près combien d'ateliers ?
2: On fait généralement des cycles d'une dizaine d'ateliers, sans compter les ateliers d'inauguration, les accueils, les premiers ateliers du projet. Donc c'est généralement ça.
0: Est-ce que c'est bien suivi par les habitants ?
2: Généralement, oui. On a un petit groupe du coup qui va rester avec plutôt un aspect intergénérationnel avec différentes tranches d'âge et des habitants qui vont rester du premier au dernier atelier. Et quand on a des personnes qui arrivent en cours de route, elles se greffent au projet. Donc c'est possible, oui, d'avoir des arrivées aussi.
0: Est-ce que tu peux me donner quelques exemples de jeux de piste que vous avez faits ?
2: On a différents parcours de jeux de piste. On en a qui vont être plutôt liés à des tranches historiques particulières. Par exemple, on a un jeu de piste sur la résistance. En ce moment, on a un jeu de piste en cours dans le quartier Pont des Demoiselles. Et on en a dans d'autres quartiers de Toulouse, par exemple le quartier Carme-Esquirol et le centre.
0: Ludovic, tu me disais que vous vous intéressez au passé contemporain.
1: Oui, tout à fait. Ce qui va être vraiment la thématique de patrimoine, d'histoire qui va être vraiment au cœur de l'association. Ça va être celle qui émerge des habitants. Donc assez naturellement, on va aller vers des patrimoines qui sont intimes, qui sont de l'ordre de la mémoire. Et du coup, qui ont été vécus par les habitants qui témoignent ou qui en ont entendu parler de par leur famille. Donc, on va s'orienter vers des patrimoines populaires, assez contemporains.
3: Est-ce que vous pouvez me donner un exemple des points historiques d'un quartier que vous avez traité ?
1: Oui, on a plusieurs parcours qui sont en place, qui peuvent être visités dès à présent par n'importe quel Toulousain ou touriste de passage. On a 5 bornes qui permettent de découvrir le quartier de Rennerie en faisant le tour du lac. On a 5 bornes qui sont sur les quartiers Minimes, Negreneis, Bourbaki, qui là vont permettre aussi de découvrir ce quartier et vont être plus axés sur le patrimoine maraîcher, par exemple, ou sur le développement, l'urbanisation de Toulouse. On a également 5 bornes à Ampalo, donc dans le quartier Ampalo. Et prochainement, on a 6 bornes qui vont être installées sur le quartier Lavache Barrière de Paris, donc la salade. Ça, c'est pour les parcours de bornes historiques. On a aussi des parcours audio qui peuvent être faits où il n'y a pas de matérialisation dans l'espace public, mais qui peuvent être faits à travers l'écoute de podcasts. Donc là, on va avoir tout un parcours sur le quartier Rangueil-South Long où on peut écouter les habitants témoigner, raconter leurs anecdotes. Et la même chose concernant le quartier Arnaud-Bernard, avec une dizaine, je crois, de podcasts qui permettent de découvrir certains points de ce quartier et toute l'histoire, la riche histoire de ce quartier.
3: Quels sont les projets à venir, Raphaël ?
2: Pour les projets à venir, on en a un dans le quartier Barrière de Paris-Lavache pour mettre en place un parcours de bornes historiques. Donc on a une première partie du projet qui a été faite pour tracer le parcours et sélectionner les points d'arrêt pour ces bornes historiques. Et ce qu'on va commencer maintenant, c'est un cycle pour créer des capsules audio et pour enregistrer des témoignages d'habitants. Donc on est à la recherche d'habitants des quartiers Barrière de Paris-Lavache qui souhaitent témoigner, partager leurs mémoires et leurs anecdotes dans le quartier. Et on est aussi à la recherche de jeunes du quartier qui souhaitent participer à la création d'interviews, donc écrire des questions avec nous, avec encore une fois différents ateliers et ensuite aller interviewer les habitants sur place. Donc c'est sur inscription et il y a possibilité de nous contacter du coup par mail à l'adresse de l'association. Donc unoeilsurmaville@gmail.com.
3: Ludovic, vous travaillez en collaboration avec les MJC ?
1: On travaille avec les structures de quartier, on n'est pas une association de quartier, du coup on n'est pas forcément en contact direct en permanence avec les participants à nos ateliers. Du coup, quand on va travailler sur un nouveau territoire, on va se mettre en lien avec les structures locales et là ça va être des structures qui elles sont en contact avec les publics, avec les habitants. Ça va être les MJC, les accueils jeunes, ça peut être les restaurants seniors, ça peut être les centres sociaux et vraiment on se repose pour trouver le public sur ces structures qui elles travaillent au quotidien avec ces publics, les connaissent bien, connaissent leurs besoins, leur façon de fonctionner. Et nous, on a tout un travail d'adaptation pour pouvoir être mis en relation avec ce public et faire un projet qui est en cohérence avec la façon de vivre des habitants de chacun des territoires.
3: Donc aussi les structures peuvent vous commander des projets.
1: Oui, tout à fait. Certaines fois, on initie des projets parce qu'on a envie de découvrir un territoire et du coup, on va aller chercher des subventions, des partenaires, etc. pour mener, faire sortir de terre ce projet. Quelquefois, il y a des envies qui viennent directement du territoire et dans ces cas-là, des structures

0: initiée par le comité des habitants du quartier barrière de Paris-Lavache, qui souhaitait lui aussi avoir son parcours et mettre en valeur son patrimoine.
1: Donc, est-ce que vous pouvez me parler aussi des balades? Comment ça se passe?
2: Les balades, généralement, on les fait du coup en fonction des quartiers à partir de nos bornes historiques. Donc, on a un petit groupe d'habitants ou un groupe qui va s'inscrire. Généralement, on fait sur inscription et on va passer du coup d'une borne à l'autre. Et c'est vraiment une balade historique et sonore puisqu'on a à la fois les bornes qui permettent d'accéder à du contenu historique en plus de l'animation, hein, bien sûr. Et on a également des images d'archives à chaque borne qui permettent en transparence de voir le changement d'hier à aujourd'hui. Et à cela s'ajoutent les capsules audio d'habitants du quartier qui permettent d'écouter des témoignages et donc vraiment d'avoir ce lien avec la mémoire habitante et le vécu des habitants. On a également des balades uniquement sonores quand on n'a pas de parcours historique dans le quartier. Donc là, ça va vraiment être en fait à partir de l'écoute des capsules audio et des témoignages d'habitants qu'on va faire ces visites du quartier.
3: Je leur ai demandé s'ils avaient des projets en cours.
0: Sur les autres projets qui sont un peu en cours d'élaboration au sein de l'association, on a notamment la mise en accessibilité pour les malvoyants et non-voyants des bornes historiques du mobilier urbain, qui se concrétise par une traduction braille de l'encart et une transcription en relief de la photographie, ce qui permet de toucher la photographie et de ressentir les personnages, les bâtiments et de pouvoir se repérer dans l'espace. Tout ça accompagné d'un site internet qui permet de guider les gens d'une borne à l'autre grâce à un système de GPS sur le téléphone. Et après, on a aussi d'autres territoires avec lesquels on est en train de travailler, notamment le quartier Anceli, avec qui on a fait des podcasts audio et avec qui on est en train de réfléchir à comment les mettre dans l'espace public, dans le quartier, pour qu'ils puissent être écoutés par les habitants, donc toujours sous la forme de panneaux, de bornes. Ce qui est intéressant en ce lit, ce qui révèle un peu l'impact qu'on cherche à avoir, c'est que suite à ce projet, les habitants ont décidé de mettre en valeur un autre patrimoine, le patrimoine archéologique de leur quartier, et d'eux-mêmes, ils sont allés mener ce projet pour mettre en place des bornes sur l'histoire archéologique du quartier. Donc dans ce projet, on n'est plus les porteurs du projet, c'est les habitants qui sont devenus porteurs du projet, et ils ont fait appel à nous parce qu'on avait déjà travaillé ensemble pour les accompagner à créer les bornes historiques. Mais c'est vraiment l'impact qu'on recherche, de rendre les habitants acteurs de leur quartier et qui se l'approprient, qui sans en soient les bâtisseurs et ceux qui, en plus que d'être l'usager.
3: D'accord. À la fois, vous avez un savoir-faire qu'ils n'ont pas.
0: Et qu'on a réussi à leur transmettre, du coup. L'objectif, vraiment, en dehors du côté culture, l'association, les grands objectifs qu'elle a, il y a deux jambes. Il y a le côté culturel et de réussir à valoriser l'ensemble des patrimoines et à ne pas les hiérarchiser, à mettre tous les patrimoines sur un même niveau. Et il y a un axe plus social et politique au sens noble du terme, qui va être de réfléchir à quelle place a l'habitant dans sa ville et quel pouvoir est-ce qu'il a, notamment dans l'aménagement de son quartier. Et ce que l'on cherche à faire à travers les ateliers participatifs, ça va être d'initier les habitants à l'aménagement du quartier et à prendre des décisions collectivement pour que derrière, s'ils le souhaitent, s'ils en ont le besoin, ils puissent, je donne des exemples, mais ils puissent se mettre d'accord pour créer un jardin partagé, par exemple. Et si on a réussi à leur transmettre ces outils, pour nous, c'est une grande victoire.
3: C'est créer du lien dans un quartier, si le lien n'existait pas auparavant, par exemple.
0: Ça va être créer du lien social, ça va être renforcer le pouvoir d'agir, se dire « Ah ben en fait, en tant que citoyen, j'ai le droit d'essayer d'aménager le quartier, de proposer des choses. » Voilà, je ne suis pas qu'un consommateur de mon territoire, je peux aussi aller au-delà.
3: Peut-être me parler du projet qui va éclore, si on a envie de tester vos jeux de piste, là, bientôt.
2: Le projet qu'on a en

0: concours du coup à Pont des Demoiselles de création d'un jeu de piste. Les ateliers sont en train de se terminer, mais du coup, donc une fois que le jeu de piste sera testé, que les énigmes seront faites, dès les journées du patrimoine, en fait, ce jeu de piste sera disponible. Donc, on sera dans la programmation des journées du patrimoine. Et il pourra être testé, du coup, dans le quartier. Et ce sera le jeu de piste qui aura été réalisé par les habitants du quartier.
1: D'accord. Et par rapport aux autres jeux de piste qui existent déjà, est-ce que vous les... enfin, est-ce qu'ils sont accessibles sur des événements comme ça, comme les journées du patrimoine? Ou est-ce qu'une fois que c'est fait, c'est fini?
0: L'objectif de ce jeu de piste, en tout cas, c'est qu'il soit accessible du coup et qu'il puisse être mené de façon autonome. Et donc ça va dépendre en fait de chaque jeu de piste qu'on a. Ils peuvent être menés durant des événements ponctuels, mais par exemple comme les journées du patrimoine, mais aussi à la demande en fait. Donc pour ça, il faut nous contacter directement.
1: Tu as quelque chose à rajouter, Ludovic ?
2: Concernant les jeux de piste, donc il y a ce jeu de piste construit par les habitants. Nous aussi, on a des jeux de piste que là on anime. On les anime auprès de groupes qui sont déjà constitués auprès de structures qui ont déjà leur public. Et ces jeux de piste, ils permettent de découvrir un peu les secrets historiques de Toulouse et également de découvrir Toulouse pour ceux qui le connaissent pas de façon ludique. Et pour pouvoir en bénéficier, il suffit de nous contacter. On peut tout à fait animer ces jeux de piste qui durent 2 heures, 2 heures et demie et qui permettent de jouer en apprenant.
1: D'accord. C'est comme un peu une chasse au trésor.
2: Exactement.
1: Vous recherchez des fois des bénévoles?
2: Alors on recherche tout le temps des bénévoles parce que on a tout le temps besoin d'aide et que aussi faire ensemble, faire en commun, c'est l'ADN de l'association. Du coup, si jamais des gens sont intéressés pour découvrir nos activités, pour donner un coup de main, quelles que soient leurs affinités avec la thématique, quel que soit leur savoir-faire et tout ça, on accueille vraiment tout le monde avec grand plaisir. Pour les bénévoles, donc il y a la possibilité d'aider à faire du flyage, d'aider à animer, de nous aider à faire des affiches. Enfin, il y a plein de choses différentes à faire. On s'adapte aux envies de chacun et chacune. Et après, on essaie aussi de créer un espace convivial pour que chacun soit bien accueilli et se sente à l'aise. Donc une fois par mois, on organise des temps de convivialité où l'idée, c'est de se rencontrer entre bénévoles et au sein de l'équipe pour apprendre à se connaître et faire du lien.
1: Je suis donc allée dans le quartier du Pont des Demoiselles l'après-midi et j'ai rejoint un petit groupe d'une dizaine de personnes devant la MJC. Un petit groupe intergénérationnel, des retraités, des jeunes femmes, des jeunes hommes, tous prêts pour résoudre les différentes énigmes. C'est donc ce que nous avons fait pendant 2h30. Aller d'un point à un autre dans le quartier. À chaque fois, l'énigme nous faisait découvrir un mot qui nous conduisait dans une rue qui portait le même nom. Il y avait une enveloppe pour le morceau d'histoire rattaché à la rue ou au spot, et une enveloppe pour l'énigme. L'énigme pouvait prendre de nombreuses formes. Un puzzle, une bataille navale, un mot croisé, un mot barré, et même des énigmes en morse. Et il a fallu se creuser un peu la cervelle.
3: Une quatrième énigme sous la forme d'une bataille navale. Pour retrouver des lettres à partir des codes.
1: Mais ce fut une jolie balade qui nous a conduits jusqu'au canal du Midi, vers le pont des Demoiselles. J'ai rencontré ensuite le trésorier de l'association des habitants du quartier.
4: Alors l'association s'appelle Association des résidents du Pont des Demoiselles et moi je n'en suis pas le président, je suis le trésorier.
1: Est-ce que tu as suivi cette aventure de jeu de piste depuis le début?
4: Oui, je l'ai suivi depuis le début. Quand l'association Un œil dans la ville a contacté la MJC avec qui on travaille nous a aussi averti, nous a demandé si ça nous intéressait. Et on a participé aux premières réunions pour se faire expliquer de quoi il s'agissait et comment ça allait se passer.
1: Donc est-ce que ça vous a plu? Est-ce que ça vous a intéressé?
4: Oui, ça nous a intéressé en différents titres, c'est-à-dire que ça nous permettait de recueillir des témoignages du passé. Le premier samedi, on a fait une rencontre en invitant des gens anciens du quartier pour qu'ils nous parlent de ce qu'ils avaient connu avant. Et puis ça nous a permis de décider des points intéressants à voir et d'imaginer un jeu de piste. Donc c'était très intéressant. Et ça s'est construit un peu toutes les semaines, d'abord en définissant les points, ensuite en définissant le parcours. Et puis après, le gros travail, c'était de trouver des énigmes pour que les gens aillent d'un point à un autre et découvrent l'intérêt.
1: Et dans quelle mesure avez-vous participé, vous ?
4: On a participé le premier samedi pour essayer de recueillir les témoignages, faire des banderoles, mettre des impressions. Ensuite, ça nous a permis de définir les quartiers, avec les points qu'on trouvait intéressants dans le quartier, même s'ils n'existent plus, comme la briqueterie, la gare, etc. Donc ça nous a permis de parler du passé. Ensuite, il y a eu une après-midi très instructive aux archives départementales, où on a recherché, parce que les archives départementales sont aussi partenaires dans le projet. Voilà. Et donc, on a cherché des vieux documents sur le quartier, et ensuite, on a fait le parcours. Voilà.
1: Est-ce que ça a créé une espèce de cohésion entre les habitants ? Enfin, est-ce que vous avez rencontré des personnes que vous ne connaissiez pas ?
4: Ce qu'on a un peu regretté, c'est qu'il y ait peu de participation, quoi, des gens du quartier, parce que bon, moi je suis dans le quartier depuis 1987, j'ai connu des gens, des commerçants qui sont partis, mais aussi des gens qui vivent toujours, et on s'attendait un peu à ce qu'ils viennent nous raconter, et en fait on en a recueilli assez peu. Et puis aux différents ateliers, bon, les gens ils n'étaient pas obligés de venir systématiquement, donc par moment il y a eu des gens qui sont venus, qui vivaient dans le quartier depuis longtemps, qui nous ont apporté des témoignages intéressants. Mais globalement, en plus, on a eu l'AG de l'association entre-temps. Donc, on a fait un appel de participation et on n'a pas eu l'écho qu'on espérait. Voilà.
1: C'est une belle aventure. Au final, vous êtes content ?
4: Oui, très content. Ça me tarde de voir le produit vraiment fini. Et bon, les tests avec des personnes qui n'étaient pas au courant sont encourageants. Donc, je pense que ça peut intéresser des gens et permettre de faire découvrir un peu mieux le quartier. Voilà.
1: Ben merci.
5: Merci à Ludovic et Ravel. C'est une expérience à vivre que ce jeu de piste est une façon intéressante de se réapproprier son quartier en participant à la création d'un jeu de piste comme celui-ci. Et comme le dit Ludovic, devenir acteur de son quartier. Si vous voulez en savoir plus sur l'association, sur leurs prestations, leurs projets en cours et sur la possibilité de devenir bénévole sur un de leurs projets, voici leur site web, unoeilsurmaville.fr. 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
1: Bonjour à tous, on se retrouve pour la nouvelle émission On en parle, enfin l'émission de ce soir finalement, puisque je suis partie de Radio Occitanie, c'est-à-dire que j'ai fini mon service civique.
2: Ben non, t'es pas partie, t'es là.
1: Voilà, c'est pour ça. Mais je continue à faire les émissions, donc ça ne s'arrêtera pas là, et je suis très contente de revenir. Bon là, ça fait même pas une semaine, donc c'est assez récent. Mais au fur et à mesure, je suis contente de rester et de continuer à faire cette émission qui me plaît beaucoup et qui apparemment plaît à quelques-uns d'entre vous au moins, donc ça fait plaisir. De toute façon, ne serait-ce qu'une personne à qui cette émission peut aider, ça me plaît déjà énormément. Donc merci à ceux qui écoutent, merci à ceux qui donnent leur retour à chaque fois, qui parlent de l'émission, etc. Ça fait trop plaisir. Donc je vous fais de gros bisous à tous. Aujourd'hui, comme d'habitude, à la régie, on a Cédric le boss, Cédric la star, qui est venu malgré cette immense chaleur. Et du coup, merci Cédric, parce que ça doit pas être facile.
2: Écoute, avec plaisir. Et puis voilà, la chaleur est partout. La chaleur est dehors, mais la chaleur est dans le studio, la chaleur est dans les cœurs. Voilà.
1: J'adore. Mais c'est très poétique. Cédric le poète. Et mais oui, voilà, du coup aujourd'hui on a Cédric, mais on a aussi un invité qui n'est pas avec moi sur place, mais qui sera avec nous par téléphone. Donc c'est Ethan qui va nous parler de relations toxiques. Donc Ethan, c'est quelqu'un que j'ai rencontré il y a pas très longtemps, qui est adorable. Comme d'habitude, je ne sais pas à l'avance tous les détails du sujet duquel il va parler aujourd'hui, et il sera là à partir de la seconde partie de l'émission, c'est-à-dire après la fameuse pause musicale qu'on fait à chaque fois. Donc vous n'aurez pas sa petite présentation comme je fais avec chaque invité d'habitude en intro, mais voilà, je peux vous dire qu'il est adorable. Et puis je peux pas dire hâte d'entendre son histoire, mais en tout cas je pense qu'on a envie de découvrir ce qu'il a à nous dire, surtout que c'est un sujet très important. On s'est posé la question tout à l'heure en antenne avec Cédric si c'était un sujet qui avait déjà été abordé. Alors oui, mais sous le thème familial, il me semble qu'on a très peu eu ce sujet sur le thème couple. Peut-être déjà, je ne sais pas.
2: Alors, il me semble que si on l'a eu abordé, par contre, j'ai l'impression que ce n'est pas notre première Ethan, si. Ou alors, c'est non. Des fois sur des noms d'emprunt, tu prends des...
1: Non, je crois que c'est le deuxième. Voilà. Parce qu'aucun des deux a voulu être anonyme. Donc, non, je crois que c'est le deuxième Ethan. Ouais, oui. Le premier Ethan, c'était il y a quelques temps pour une émission où il avait eu un incendie. Dans sa famille. Je ne sais pas si ça te dit quelque chose, ou si ça vous dit quelque chose.
2: Sinon, d'ailleurs, vous pouvez les retrouver sur le podcast X de Radio Occitanie, à la rubrique On en parle.
1: Voilà.
2: T'as vu ce placement de produit ? On sent le professionnalisme, 34 ans de métier.
1: Il y a plein d'autres cooles émissions sur Podcast X aussi, donc n'hésitez pas à aller faire un tour sur toutes les émissions de Radio Occitania. Dans tous les cas, tout est intéressant. On a tous tout envie d'écouter. Donc voilà, pour tout ce qui est du sujet du jour, dans tous les cas, vous en saurez plus tout à l'heure. En attendant, comment rejoindre l'émission ? C'est très simple. Il vous suffit d'aller sur mon compte Instagram, comme d'habitude, Cora, c'est O13RA, et de m'envoyer en message privé le thème dont vous voulez parler. Surtout, ne détaillez pas. Ne m'envoyez pas une longue histoire écrite, etc., puisque le but dans chaque émission est que je découvre l'histoire sur place et que je la connaisse pas à l'avance. Donc, voilà, ne me spoilez pas. C'est très bizarre dit comme ça. Mais voilà, tous les sujets dont vous souhaitez parler sont tous intéressant, ne vous dites pas que le vôtre est moins ou plus grave qu'un autre et que du coup pour ça vous voulez pas en parler, etc. Ici on est ouvert à tout, donc n'hésitez pas à me parler du sujet que vous souhaitez finalement, et on se prévoit un mercredi où vous pourrez en parler, puisque cette émission, pour ceux qui arrivent maintenant, c'est en direct tous les mercredis de 20h à 21h. Voilà un petit peu pour le résumé. Maintenant on va passer à la première pause musicale de cette émission. On se retrouve juste après avec Ethan.

0: Et on se retrouve pour la suite de cette émission. Donc on est en direct. On va être avec Ethan. Bonjour Ethan.
1: Bonjour.
0: Tu m'entends bien ?
1: Très très bien.
0: Super. Comment tu vas ?
1: Bah très bien et toi ?
0: Bah ouais, nickel. Merci beaucoup de faire partie de l'émission.
1: Ben c'est avec plaisir.
0: Est-ce que tu peux te présenter en quelques phrases simples pour que tout le monde te connaisse ?
1: Je m'appelle Ethan Renaud, j'ai 18 ans.
0: Ouais.
1: Je suis en études dans le commerce en général, en bijouterie, joaillerie.
0: Mm-hmm.
1: Et je viens. Pardon.
0: Non, vas-y.
1: C'est-à-dire, je viens du côté de Reims.
0: Et aujourd'hui, du coup, tu vas parler de quel sujet et pourquoi tu avais envie d'en parler ?
1: Aujourd'hui, je vais parler des relations en couple toxiques. Car c'est un sujet qui me tient à cœur. C'est des choses où il faut en parler, il ne faut pas se renfermer.
0: Mmh. Mais merci beaucoup d'en parler avec nous aujourd'hui, puisque c'est un sujet important. C'est un sujet qu'on a apparemment déjà eu, mais qui est intéressant dans le sens où si on a plusieurs témoignages du même sujet, on peut se rendre compte que toutes les histoires sont différentes, malgré le fait que ça part sur une même base. Donc ça va être hyper intéressant d'entendre ce que tu as à nous dire. Je te laisse commencer ton histoire.
1: Alors, pour commencer mon histoire, au moment des faits, j'ai 17 ans.
0: Mmh.
1: La personne avec qui, on va dire, au début, je flirtais avant que je me mette en couple à 21 ans.
0: Ok, donc t'es mineur, la personne est majeure.
1: Tout à fait.
0: Ça commence mal. Et ok, ah. Et du coup, qu'est-ce qui se passe ?
1: Ce qui se passe, c'est que, à force de flirter, se voir, etc., on se met en couple, on prend la décision de se mettre en couple. Le début de la relation était magique. J'avais l'impression clairement d'être dans un rêve. On se voyait en secret dans le dos de nos ex.
0: Ah, parce que vous étiez en couple à ce moment-là, chacun, du coup, c'est ça que je comprends.
1: Oui, au moment où on flirtait, moi j'étais en train de mettre un terme à mon ancienne relation parce que je me sentais plus. Je me sentais plus bien avec la personne, tout ça, et elle aussi. Et en fait, à force de parler, tout ça, on voit qu'on a des sentiments.
0: Mm-hmm.
1: Et puis.
0: Déjà, comment vous vous êtes rencontrés avant de passer à quand ça se...
1: On s'est rencontrés, j'ai une grande sœur.
0: Ouais.
1: J'ai une grande sœur, elle a des amis, et en fait, à un moment, on décide d'aller en boîte de nuit.
0: Mm-hmm.
1: Donc, je fais la rencontre de cette personne.
0: Ok, en boîte de nuit ?
1: Oui, on fait la sortie en boîte de nuit, mais... Je l'ai vu au préalable avant la boîte de nuit pour savoir avec qui j'allais en boîte de nuit.
0: Parce que toi, t'aimes bien les boîtes de nuit, à ce que j'ai compris, finalement.
1: Oui, oui. Je suis une personne assez solaire. Alors,
0: pour le contexte, on en a fait une il n'y a vraiment pas longtemps. Mais du coup, tu vas à cette boîte de nuit, on rappelle que t'as 17 ans. Ils te laissent passer parce que ça, faut en parler aussi.
1: Oui, accompagné d'un majeur de la même famille ou quelqu'un de majeur qui est responsable. On n'a pas le droit de boire avant, on n'a pas le droit de boire pendant la soirée, parce qu'ils nous font passer des éthylotests,
0: Ah, d'accord.
1: Et après.
0: Ok.
1: Moi, j'ai. Forcément
0: alors, attends, il y a une question de Cédric, je ne sais pas si tu l'entends.
2: Est-ce que tu m'entends, là ?
1: Je t'entends.
2: Ok. Alors, moi, j'ai juste une question, même si ça ne change pas grand-chose. Encore que quand Coralie dit, en effet, tu es mineur, mais quand tu dis, j'ai 17 ans, c'est tu viens d'avoir 17 ans ou tu es à 15 jours, une semaine, un mois de ton 18e anniversaire
1: Je suis. Alors, c'était au mois d'octobre. Oui, j'étais à 4-5 mois de ma majorité.
0: Ok. Donc, c'était proche de la majorité. Ok, je capte.
1: Oui.
0: Et donc, tu vas dans cette boîte de nuit, tu la rencontres, et donc votre relation s'étend ?
1: Alors, notre relation se fait au début, on voit qu'on rigole bien ensemble, qu'on a passé une très bonne soirée, on se dit que pourquoi pas, on aimerait se revoir, peut-être celle-là seule, pour voir, si on peut devenir amis, ou voir.
0: Mm-hmm.
1: Suite à la boîte de nuit, tout ça, on fait des sorties, suite au message, on fait des sorties toutes simples, c'est-à-dire juste on est dans une voiture et on rigole entre copains. Mm-hmm. Sauf que dans le regard, ça se voyait qu'il y avait un match dès le début, qu'il y avait une tension, qu'il y avait tout ça.
0: Ok, donc t'es allé vers elle, comment vous êtes mis ensemble à ce moment-là ?
1: Alors,
0: et déjà, comment est venue la discussion où vous avez su tous les deux que vous étiez déjà en couple ?
1: Alors, la discussion, ça a été plutôt simple. Vu qu'on vient du même secteur, je travaille en tout cas dans le même secteur où elle habite.
0: Mm-hmm.
1: finalement, bon, moi, elle savait que j'allais mettre fin à ma relation. Elle, ça n'allait plus non plus. En fait, parce que juste, on discutait des sujets de la vie quotidienne, de qu'est-ce qu'on a fait aujourd'hui, comment on se sentait, tout ça. Et, ouais. Et moi, je lui donnais des conseils, peut-être, je lui donnais des conseils pour sa relation.
0: D'accord. Donc, au début, c'était vraiment sur une base amicale.
1: Totalement. Totalement amicale. Concrètement, il n'y avait ni plus ni moins.
0: Ok. Et donc, comment ça a continué ?
1: Quand moi je me suis retrouvé célibataire, bon bah j'avais vraiment, on va dire, la liberté de quelqu'un de célibataire, c'est que je voyais mes copains, je faisais des grandes sorties, puis suite à ça, elle m'a dit qu'elle était célibataire. On a continué à échanger et je voyais que dans ses intentions, c'était un peu plus, on va dire, elle a fait le premier pas.
0: Ok.
1: Moi j'ai été dedans parce que je voyais que ça matchait plutôt bien, que franchement ça se coordonnait plutôt bien. Et par la suite, du coup, moi à un moment je fais une blague parce que j'étais en retard à un rendez-vous qu'on s'était mis.
0: Bah super, Ethan, génial.
1: Et je lui dis, c'est pas grave, en guise de pardon, je te ferai un bisou.
0: Oh, c'est toi qui as tenté ou c'est elle?
1: Non, c'est moi qui ai tenté.
0: Oh là là, le tchatcher, ok, ça marche.
1: Et du coup, bon, j'ai fait un bisou, tout ça. Et le soir même, j'avais une soirée de prévu parce que c'était le jour d'Halloween. Moi, je vais à ma soirée. Ah oui, pardon.
0: Non, je pense que ça a coupé, mais c'est pas grave. Du coup, tu vas à ta soirée?
1: Je vais à ma soirée d'Halloween. Je vois mes copains, je suis content. Et vu que, elle a une amie qui habite pas très loin, on fait, écoute, je repasse te revoir par la même occasion. On se revoit, concrètement, franchement, là, ça se voit qu'il y a de l'attirance, parce qu'on se fait des bisous, voilà, tout ça. Et elle répond aux avances que je lui fais, je réponds aux avances qu'elle me fait.
0: Ok, donc jusqu'à là, vous flirtez, et donc, à quel moment vous décidez de vous mettre ensemble?
1: Pratiquement, concrètement, le lendemain. moi, je lui dis que je l'aimais, que j'avais des sentiments envers elle, que.
0: Bah, que voilà, tu l'aimais bien.
1: Que ça collait bien. Que ça collait.
0: Ouais. Et donc, vous décidez de vous mettre ensemble. Est-ce que avant ça, ou à ce moment-là, vous avez parlé de votre différence d'âge?
1: Oui. Alors, vu que c'était moi qui a fait les avances, on va dire entre guillemets, qui a fait vraiment le premier bisou, moi, la différence d'âge me gênait pas trop parce que j'allais atteindre ma majorité. Et puis voilà, après, je me demandais si ça la gênait. Ça ne la gênait pas. Elle m'a dit, tant qu'entre guillemets, t'as la maturité, t'as la maturité, c'est bon. Donc on se met en couple. Le début était vraiment magique. Comme j'ai dit tout à l'heure, j'avais l'impression d'être dans un rêve, concrètement.
0: Qu'est-ce que vous faisiez comme activité? Qu'est-ce qui faisait que c'était magique au début?
1: C'était des sorties assez toutes bêtes. C'était des, on sortait le soir, on regardait les étoiles, des cinémas, des choses comme ceci. C'était juste, y compris, en fait, on voulait absolument se voir. Y compris, c'était que 5 minutes par-ci, par-là.
0: Et donc, comment ça évolue?
1: Ça évolue concrètement. Moi, je lui ai dit mes intentions au niveau de ce couple, que je voulais être juste sérieux. Parce que dans ma précédente relation, j'avais subi du mensonge, de la tromperie, tout ça.
0: Ouais, donc là, tu voulais pas que ça se reproduise, t'as été clair dès le début.
1: Et elle... J'ai été clair. Elle m'a dit qu'elle voulait pareil, qu'elle voulait pas de petites relations, pas de grandes relations, tout ça.
0: Ok, donc jusqu'à là, vous étiez sur la même longueur d'onde. Et du coup, comment ça s'est passé à partir de là?
1: À partir de là, on va dire, hormis les 2 mois qui ont été magiques, au début, moi, j'en parle à mes parents. Mes parents n'acceptent pas du tout au début cette relation, jusqu'à me menacer de porter plainte, parce que au moment des faits, j'étais mineur, contre elle.
0: Donc ils n'acceptent pas à cause de l'âge?
1: Oui, voilà, concrètement, ils n'acceptent pas. Jusqu'à m'empêcher, limite, de sortir, comme j'étais mineur au moment des faits.
0: Et c'est la seule raison pour laquelle ils ne voulaient pas, ou il y avait autre chose?
1: Non, parce que parce que du coup, moi, je l'ai annoncé à ma sœur, on va dire, pas tout fièrement, mais j'étais content. Et elle l'a très mal prise, elle a répondu des rumeurs au niveau de mon ex-compagne, du coup, mon ex-petite amie.
0: Alors,
1: des rumeurs quelconques, que ça
0: D'accord. Donc déjà, ça, c'est pas cool. Enfin, tu réponds pas des rumeurs sur les gens si jamais tu t'entends pas avec eux ou t'es pas d'accord avec leur choix.
1: Oui.
0: Ok, du coup, comment évolue la relation? Puisque là, pour l'instant, tu nous parles d'un truc qui se passe super bien, qui est paradisiaque, vous en discutez, vous mettez ensemble. Le seul bémol, pour l'instant, c'est tes parents. Et donc, qu'est-ce qui se passe entre-temps? Qu'est-ce qui fait que ça tourne au vinaigre? Comment ça évolue avec les parents?
1: Le premier gros problème, c'est que moi, j'avais gardé dans mon Snapchat, dans mes réseaux sociaux, une personne avec qui c'était déjà passé quelque chose, mais on s'était dit, c'était bien le temps de soirée, écoute, on a été clair là-dessus, voilà. Mm-hmm. Puis en discutant avec elle, moi je lui ai dit, bon, bah, je comprends ton point de vue, tout ça, moi, écoute, ça me dérange pas de la bloquer, parce que forcément, il s'est déjà passé quelque chose, etc. Mm-hmm. Quand je dis à la personne... avec qui s'est passé quelque chose, bah écoute, pour le bien de mon couple, concrètement, je pense pas que toi et moi, on va continuer de se parler, parce que quand on est dans un couple, les règles changent, les choses changent. Mmh. Bah, du coup, mon ex-compagne dans mon dos avait ajouté cette personne.
0: Okay.
1: En fait, concrètement, on débattu de moi. C'est-à-dire, ils se sont ligués contre moi. La personne avec qui il s'est passé quelque chose a envoyé plein de screens de conversations, c'est-à-dire hormis son contexte, de TikTok envoyés, de messages envoyés, d'appels envoyés, et envoyés à mon ex-compagne. Mon ex-compagne, forcément, s'énerve contre moi, je comprends aussi d'un côté, mais je lui ai dit, bah, c'était avant qu'on se mette ensemble, là, on est ensemble, si j'aurais. Bah là, si. Si ça serait à refaire, évidemment, je ne referais pas les mêmes choses.
0: Mais dans tous les cas, là, tu n'étais pas en tort. De ce que j'ai compris, c'est donc la fille avec qui il s'était passé quelque chose, mais rien de sérieux, qui a envoyé des screens de discussion alors que tu n'étais pas en couple à ta meuf de l'époque. Donc déjà, ce n'est pas de ta faute parce que tu n'étais pas en couple, tu fais ce que tu veux. Et si c'était à refaire, tu fais ce que tu veux encore une fois parce que tu n'étais pas lié à personne. Et dans tous les cas... Enfin, chacun a sa propre vision du couple, tu vois, mais moi je pense que si t'es en couple avec quelqu'un, tu dois pouvoir être libre de parler à d'autres personnes du même sexe ou du sexe par lequel tu es attiré, enfin du genre par lequel tu es attiré, sans avoir de soucis. La personne, elle est censée avoir confiance en toi et se dire, ok, bah, il parle à une fille, c'est pas grave, je m'en fous, genre ça risque rien et tout. Le problème n'est pas là et n'est pas le fait que tu parles à une fille, tu dois être libre de le faire. Le problème, c'est que dans cette histoire, déjà, la meuf avec qui s'est passé un truc, on sait pas pourquoi elle t'en a voulu de plus vouloir parler avec elle, sûrement parce qu'elle avait un truc pour toi ou je ne sais quoi, donc elle a voulu faire en sorte que tu rompes avec ton ex. Et ton ex, pourquoi elle ajoute cette meuf? Là, déjà, c'est très bizarre.
1: Ah oui, non, oui, concrètement, bon, moi j'avais pas trop compris, mais à l'époque je cherchais pas vraiment, j'avais pas vraiment de questions, je subissais et c'était comme ça.
0: Et quand tu dis tu subissais, ça veut dire que toi tu savais ce qui se passait et tu restais peut-être parce que t'étais sous les sentiments?
1: J'étais vraiment sous les sentiments, je me suis dit bon bah c'est une mauvaise passe, comme tout couple passe, on va dire, ça va passer. Mmh. Concrètement, ça va passer, et en fait, ça n'est jamais vraiment réellement passé.
0: Mais ouais,
1: et en fait, quand ils se sont liés contre moi, du coup, la personne avec qui s'est passé quelque chose a essayé de me recontacter peut-être des dizaines de fois.
0: Mmh.
1: En marquant Daritane. Après la discussion qu'on a eu, toi et moi, franchement. Je fais que de repenser à toi, tu me manques, elle me faisait des avances concrètement, et moi je ne répondais pas à ces avances, je me montrais à ma compagne en disant, bah regarde, écoute, je te montre, mais moi je compte pas l'ajouter, je compte rien faire.
0: Ouais, donc déjà la meuf était hyper toxique alors que c'était même pas ta meuf dans l'histoire, donc
1: oui.
0: Elle essayait de te faire rompre avec ton ex, et à côté de ça elle voulait te récupérer en fait tout pour t'avoir, sauf que faut un minimum d'intelligence pour comprendre que c'est pas en parlant mal sur toi, que même si elle vient après en te disant des compliments, ça va marcher quoi.
1: Ah oui, et puis aussi mon ex et la personne qui s'est passé quelque chose faisaient des appels où bah, ça se réconfortait en fait, tous les deux, et je comprenais pas. Et je disais à mon ex, bah écoute, moi du coup je l'ai enlevé de ma vie définitivement, j'ai pas envie que tu l'aies dans la tienne, parce que ça va être toujours obligé, à un moment je vais revenir à elle, on va revenir tout le temps au même point.
0: Ben oui, c'est hyper toxique. Et puis dans tous les cas, je ne vois pas ce que ta meuf faisait à parler avec elle et à être réconfortée. Si ça va pas dans ton couple, ma belle, tu te casses. Enfin, ça va pas, voilà. Quoi.
1: Ah oui, concrètement, au début, bon, moi, j'étais vraiment aveuglé par l'amour. Et en fait, à un moment, jusqu'à ce que ça me faisait mal intérieurement, je me sentais plus bien, hein, tout ça. Et selon elle, à mon ex-copine, vu que je lui ai fait mal, elle m'a refait du mal. Donc, elle a recouché avec son ex.
0: Mais tu lui avais fait mal, comment? C'est de quoi qu'elle t'accusait, en fait, cette fille?
1: Bah, en gros, elle m'accusait que c'était de la tromperie parce que je parlais entre guillemets à deux personnes en même temps, mais je lui ai dit, j'étais célibataire au moment des faits. Genre, c'est un peu compliqué à expliquer, mais j'étais célibataire, entre guillemets, qu'est-ce qui m'empêchait concrètement de parler à deux personnes?
0: Donc en soi, c'est même pas compliqué à expliquer, c'est vraiment aussi simple que ça, mais elle complique les choses pour retourner les trucs de ta faute et pouvoir elle te tromper allègrement sans qu'elle ait de répercussions parce que c'est une vengeance envers un truc qu'elle s'est inventé. C'est-à-dire que quand t'es célibataire, elle n'est pas concernée, elle est concernée qu'à partir du moment où vous mettez ensemble. Donc tout ce que t'as fait pendant que t'étais célibataire, même s'il y a des screens qui ressortent, etc., du moment que t'étais pas avec elle à ce moment-là, on s'en fout, ça n'a pas d'importance. Elle trouve juste une excuse pour te tromper. Cédric, vous voulez intervenir?
2: Ouais, moi je voudrais juste compléter parce que vu que tu soulignais mon grand âge en début d'émission, en effet, du haut de mes 50 balais, j'ai un peu plus, j'ai pas voulu jouer, j'ai plus d'expérience que vous les jeunes, mais bon, j'ai eu plus d'histoires d'amour que avait du poil autour aussi des fois, ou de choses comme ça dans la vie.
0: Okay.
2: Alors déjà, faut pas oublier un truc que vous avez peut-être constaté. Alors je sais pas, Ethan, toi, je sais pas quel âge t'as.
1: 18 ans.
2: Voilà, y a un phénomène qu'on appelle le phénomène Kleenex. Quand tu sors d'une longue relation amoureuse et tout, machin, et que tu as été en couple, en règle générale, je dis pas, alors, je vous donne pas une généralité, hein, ça peut des fois ne pas être le cas, mais en règle générale, le couple d'après, il te sert juste à te remettre du couple d'avant, que ça soit pour toi ou pour l'autre.
1: Oui, c'est ce qu'on appelle maintenant le phénomène relation pansement.
2: Voilà, nous on appelle ça Kleenex. Ça doit être le côté vieille génération mascu, parce que bon, en règle générale.
0: Ouais, nous aussi on dit pansement.
2: En règle générale, quand t'as fini, tu t'essuies avec un Kleenex. Non, c'est pas ça.
0: Non, mais c'est pas bête, c'est pas bête.
2: Non, mais voilà. Et puis, c'est en même temps, voilà. Là, alors désolé, je veux pas être vexant, vraiment, mais ça me fait délirer parce que tu parles d'une relation que tu as eue quand t'avais 17 ans, donc t'as 18 ans. Tu me parles de relations longues et tout, machin, et t'as commencé à la maternelle, tes relations, ou... Non, parce qu'excuse-moi, moi, mon échelle à moi, tu vois, quand on dit relations longues, c'est tu passes 2-3 ans avec la personne, voire plus, alors je dis pas forcément, il y a des bébés, un crédit pour la maison, mais ça me fait bizarre de t'entendre à 18 ans me parler relations longues. Je te le dis, c'est pas une insulte, c'est pas une moquerie, je sais, Coralie, sinon elle me fait des yeux noirs de l'autre côté de la vitre, et là ça va. Donc,
0: non, si je peux me permettre, juste avant ta réponse, Ethan, pour rester un petit peu entre les deux, je sais que moi aussi ça me fait bizarre quand on dit relation longue pour des personnes mineures ou des personnes assez jeunes, mais comme j'avais l'âge d'Ethan il n'y a pas longtemps, pas si longtemps. Je sais que moi, à cette époque, je considérais une relation longue comme une relation de quelques mois à peine, alors qu'une vraie relation longue, quand on grandit, on se rend compte que c'est des années. Sauf que faut aussi se mettre dans la peau de Ethan qu'il a vécu à 17 ans. Pour lui, une relation, je sais pas, ça peut être plusieurs jours ou plusieurs mois, en tout cas ça dépend des gens, mais quand t'es jeune, une longue relation, ça peut paraître très très court pour des adultes, mais le but aussi c'est de se mettre vraiment à sa place sur le moment, même si on sait que techniquement c'est pas aussi long que ça peut l'être chez d'autres personnes, et se dire pour lui c'était vraiment hyper important, c'était vraiment une grosse relation, d'autant plus que c'était avec une personne plus âgée, etc. Donc c'est pour ça que je me dis relation longue, ça peut paraître bizarre, mais faut que vous mettiez vraiment à la place de la personne qui raconte. Et à 17 ans, une relation longue, ça peut être 3 jours. Franchement, on sait jamais, tu vois.
2: Mais... Oui, on va dire, j'ai cité juste rapide la fameuse chanson de Benabar, Adolescente, que si vous connaissez pas, je vous conseille, où il dit, il y a Ludovic et il t'aime et tu l'aimes, ça fera un an dans 10 mois que vous sortez ensemble. C'est, voilà. Non, mais après, je dis, c'est pas, justement, moi, je ramène mon côté daron pour les darons qui nous écoutent. Par contre, juste avant que tu poursuives, Ethan, j'entends que t'as encore un peu de retour. Donc, quand Coralie te pose des questions, je l'entends décaler dans mon casque et donc ça passe à l'antenne. Donc, voilà, normalement, tu dois l'entendre via le téléphone, voilà.
1: Je l'entends très bien. J'entends tout le monde très bien.
0: Si jamais t'as un haut-parleur ou quoi que ce soit, n'hésite pas à le désactiver ou à le mettre le plus bas possible. Voilà.
1: D'accord.
0: C'est par rapport à ça pour le retour. Mais voilà, si tu veux répondre à ce qu'on disait, parce que toi, du coup, Cédric, il a la vie d'une personne qui a vécu des relations longues vu qu'il est papa, etc. Moi, j'ai la vie un petit peu d'entre deux où je sais que pour moi, une relation longue, c'était une relation de ne serait-ce qu'un mois quand j'avais 17 ans, voire même moins, voire même il n'y a pas si longtemps. Et je sais que maintenant, pour moi, une relation longue, ça serait ne serait-ce qu'un an, donc je suis un petit peu mid. Et je sais que toi, t'as plus la vision de la catégorie un peu plus jeune qui va nous regarder, donc n'hésite pas à nous dire aussi ton côté à toi, parce que je pense qu'on a tous raison de notre côté.
2: Peut-être le bon terme est intense.
0: Ouais.
2: En fait, c'est l'intensité de la relation en termes amoureux, quoi. L'espèce de côté, waouh.
0: Intense, mais ça peut paraître long selon l'âge, parce qu'à 17 ans, comme tu le disais, tu vois, t'as pas encore vécu, enfin, ça dépend des gens, mais c'est rare d'avoir vécu une relation de 10 ans, 20 ans, impossible, etc.
2: Ah oui, donc, non, si t'as tenu une relation longue de 10 ans à 17 ans, là, il faut pas. Là, c'est qu'il y a un problème.
0: Donc, une relation longue pour quelqu'un de 17 ans, ça peut être plusieurs mois, et ça se comprend parce que c'est le plus long qu'il ait eu dans sa vie pour l'instant. Donc voilà, Ethan, on a beaucoup débattu avec Cédric, donc maintenant on te laisse t'exprimer sur ce qu'il disait.
1: Alors oui, maintenant oui, une relation longue, oui, pour en tout cas mon point de vue, c'est peut-être minimum, voire 9 mois, 1 an.
0: Ouais, tu peux même dire 3 jours, hein, t'inquiète, justement, on parle de la différence pour chaque personne.
1: Ah oui.
0: Même si c'était 3 jours, c'est ok, on comprend que ce soit différent pour chacun. Comme je dis, moi c'est 1 an, Cédric c'est taquet d'années, toi ça peut être 3 jours, donc vraiment n'hésite pas. Hein,
1: ouais.
0: Si...
1: Ah non, pour moi, ça serait vraiment, oui, comme j'ai dit, 9 mois.
0: Ouais, 9 mois.
1: Okay. 9 mois, ça serait vraiment une bonne relation, en tout cas, de mon point de vue, pour les personnes de mon âge.
0: Ouais, je vois.
1: Et du coup, pour vraiment revenir à l'histoire, comme moi, je me sentais mal, entre guillemets, pour moi, c'était ma faute, parce que elle m'a criminé de ça, et que du coup, j'essaie de m'en remettre en question, je me suis remis en question, et j'ai un petit peu changé, ça, je me suis dit, ça me rendra plus fort. Mmh. Alors, coucher avec son ex, ça m'a anéanti au plus bas. En fait, j'ai revécu totalement ce que j'avais vécu avec mon ancien ex.
0: Mmh.
1: Et je lui ai dit une phrase que, sous le coup de la colère, c'est... je lui ai dit que je vivrais avec, mais que pour l'instant, elle ne méritait pas mon pardon parce que ça n'excusait pas... son acte, en fait. Elle a blâmé l'alcool, elle a blâmé la colère, la rancœur.
0: Mais t'as eu raison de la dire. Tu dis c'est sous le coup de la colère, mais t'as rien dit d'insultant ou quoi que ce soit, tu t'es juste défendu. Et puis même, t'as le droit d'être en colère et de donner ton avis. T'inquiète pas, genre cette phrase, elle me paraît totalement légitime.
1: D'accord. Mais du coup, j'ai dit cette phrase que je lui dis comme ça.
0: Ouais.
1: Et que vraiment, tout le long de la relation, ça m'a détruit, franchement, ça m'a mis au plus bas.
0: Mm-hmm.
1: Du coup, elle a pris ça comme une trahison, moi j'ai pris ça comme une trahison, ouais, peut-être repartir sur des choses à plat. Après, je lui ai montré vraiment tout mon amour, tout ce que je pouvais montrer, mais à chaque fois, selon elle, c'était pas suffisant. Quand je dis pas suffisant, c'est que je proposais des sorties, je proposais qu'on se voit ne serait-ce que 5 minutes, j'organisais des dates. Hein,
0: oh là là, trop mignon.
1: J'organisais franchement plein de petites choses assez sympathiques quand on en couple, des petites intentions. Franchement, je pense que c'est toujours mignon de le faire.
0: Mm-hmm.
1: Et hormis ça, mon regard aussi parle beaucoup. Je lui montrais à travers mes yeux que franchement, c'était ma priorité.
0: Mm-hmm.
1: Et toujours sur le reste, c'était pas suffisant. Sachant que je tiens à préciser, je n'hésitais pas à me mettre moi mal, on va dire, avec mes parents, que ça soit financier, que ça soit mentalement, juste ne serait-ce pour
0: lui offrir des choses à elle, quoi.
1: Pour offrir des choses à elle et ne serait-ce la voir heureuse finalement.
0: Ouais. C'est trop mignon. En vrai, toi, t'avais des bonnes intentions. Franchement, faut pas enlever ça. C'est juste que t'es pas tombé sur la personne qui les a pris correctement, quoi. Mais toi, ce que t'as fait jusqu'à là, tu l'as pas trompé, etc. De ce que tu nous dis, c'est elle qui t'a trompé. Soit t'as essayé de lui offrir autant dans ton énergie, etc., que ton argent, etc. T'as juste voulu être sympa, t'as juste voulu l'aimer correctement. Donc ça, en tout cas, t'as rien à te reprocher.
1: C'est ce que j'espère, dans le fond. C'est parce que j'essaie de faire.
0: Cédric,
1: tout pour faire bien.
0: dire un truc, je crois.
2: Ouais, moi, j'ai juste une question rapide. Bon, tu dis que tu as fait plein de choses, et je peux comprendre, ça nous arrive à tous, amoureux, mecs comme garçons, quelles que soient nos préférences amoureuses et tout, de se dire « je veux tout faire pour l'autre ». Mais des fois, on a tendance à oublier l'essentiel. À un moment donné, est-ce que tu lui as demandé ce qu'elle voulait, ce qui lui ferait plaisir?
1: Ah oui, concrètement, elle me disait que ça allait lui faire plaisir si on faisait des sorties, si on partait un petit peu, on va dire, en week-end, tous les deux, tout ça. Et moi, j'avais organisé un week-end pour la Saint-Valentin chez quelqu'un de sa famille, en plus qu'elle connaît, qu'elle a pas vu depuis longtemps, qui s'apprécie très bien. Donc moi j'avais organisé ça, j'étais plein de bonnes intentions.
0: C'est trop mignon, ok. Et du coup, suite à ça, qu'est-ce qui s'est passé? Donc là, elle t'a déjà trompé, elle a déjà mal parlé sur toi avec une meuf avec qui t'avais fait des bails. Qu'est-ce qui s'est passé d'autre?
1: Ce qui s'est passé aussi, c'est que bon, bah, moi j'ai plus d'atomes crochus avec les filles que les garçons. Bon, les garçons ça colle, mais je suis un peu dans le mental, un peu comme dans une fille. J'aime bien les petits potins, les petites choses comme ça.
0: Ok. Slay.
1: C'est ce que j'aime bien. Et en fait, elle n'appréciait pas que j'avais une meilleure amie fille et en fait d'autres amies filles, en fait, tout simplement. Et elle m'avait du coup demandé de les bloquer. Bon, moi, au début, je comprenais pas. Je fais, mais il n'y a rien, en fait. Il n'y a rien. Jusqu'à, comme je vous ai dit, je viens de Reims. Il y a un groupe du côté de Châlons-en-Champagne qui s'appelle Gossip Châlons. Où ça disait le prénom de ma meilleure amie et moi. Sont-ils en couple point d'interrogation.
0: Oh, wow.
1: Et elle l'a vu, elle a tout de suite fait une crise de jalousie, elle ne comprenait pas, je lui ai dit que pourtant il n'y avait rien et qu'il n'y avait même pas de contact physique.
0: Mais pour moi, sur le groupe, il a été mis soit par elle-même et elle fait choquer, soit par l'autre meuf là, qui t'aimait bien et qui voulait détruire ton couple. Dans tous les cas, c'est déjà hyper toxique de demander à quelqu'un de bloquer toutes les filles qu'elle connaît sur les réseaux. Enfin, c'est vraiment qu'elle n'a pas confiance en toi, qu'elle n'a pas confiance en elle. Et dans ces cas-là, autant qu'elle te quitte et qu'elle apprenne à avoir confiance en elle d'abord, avant de vouloir se mettre en couple. Et puis, pour ceux qui n'ont pas la ref aussi de tout ce qui est groupe gossip, alors c'est un truc qui tourne beaucoup sur les réseaux, que même moi je connaissais... quand j'avais ton âge, et c'est très bizarre à dire comme ça parce que je me sens très vieille. Mais en gros, les groupes gossip sur les réseaux sociaux, c'est des groupes généralement soit dans les villes, beaucoup dans les écoles, etc., où chacun va envoyer un message privé au groupe qui parle d'une personne ou d'une autre, en tout cas pour dire quelque chose anonymement, et ce compte-là va reposter ce message dans une publication. Par exemple, dans les écoles, on va penser que personne 1 et personne 2 sont en couple. Du coup, quelqu'un veut lancer une rumeur, il va envoyer à ce compte personne 1 et 2 sont en couple. Ce compte va le reposter sur le compte, quoi, à la vue de tous, anonymement. Et du coup, tout le monde suit un petit peu ce genre de compte quand on est en école ou dans les villes, pour suivre un petit peu les actualités, les gossips, les trucs comme ça. Mais c'est vraiment du ragot, ouais.
2: Oui, mais c'est aussi du danger, j'ai envie de dire. Moi, c'est bien, mais en tant que papa, tu le sais, tu as eu mon fils comme invité. Hein. Voilà, je prends des notes, parce que c'est vrai que c'est... Désolé, je sais que le temps nous est compté, donc je suis rapide.
0: Non, t'inquiète.
2: C'est là où je me dis, tu vois, c'est... je suis content de ne pas être né à votre époque. C'est pas pour faire mon vieux con. C'est que moi, l'avantage, c'est que les harcèlements, les bruits, ça existait déjà à l'époque. Mais bon, quand tu rentrais chez toi, tu les avais pas forcément. Et puis, il fallait s'appeler. Fallait demander aux parents d'utiliser de téléphone fixe. Et oui, je suis très vieux, hein, je suis 77. Mais t'avais pas le truc sur les réseaux. Et que voilà, là, c'est un moyen de faire partir. Surtout que, étant community manager à côté, et vous le savez vous-même, étant traînant sur les réseaux, autant faire monter quelqu'un de bien ou un truc bien sur les réseaux, c'est facile. Autant faire monter une saloperie, c'est difficile. Faire monter quelque chose de bien, autant faire monter une saloperie, c'est facile. Mais alors après, pour la rattraper derrière,
0: Ça peut faire partie du cyberharcèlement.
2: Voilà, oui, et ça fait partie du cyberharcèlement. Et ne faites pas ça chez vous. Je le rappelle à chaque fois. On en parle, c'est juste pour parler de l'expérience des gens, c'est pas pour prendre des notes sur les trucs pour harceler les gens.
0: Voilà,
2: je le redis.
0: Bah, merci de le préciser, c'est très important. Je pense qu'on va faire une petite pause maintenant. Ce que j'aime bien dans cette émission, c'est qu'on peut avoir dans l'émission d'aujourd'hui particulièrement, donc merci beaucoup Ethan, c'est qu'on peut faire la différence entre les habitudes des générations qui sont maintenant parents, les habitudes des gens un petit peu au milieu comme moi, et les habitudes des personnes qui viennent à peine d'être majeures comme Ethan, et leur réaction à chacun sur ce genre de sujet, donc tout ce qui est relations toxiques dont on parle aujourd'hui. Donc on va faire une petite pause, et juste après, Ethan, tu pourras nous raconter assez rapidement, vu que comme l'a dit Cédric, le temps nous est compté, la suite et la fin de ton histoire et les conclusions que tu en auras tirées. On se retrouve de suite.
2: Je précise juste, pendant la pause, Ethan, tu entendras la musique, tu ne raccroches pas.
1: Je ne raccrocherai pas.

0: on se retrouve pour la nouvelle partie de cette émission On en parle, puisque aujourd'hui avec nous on a donc Ethan qui était en train de nous parler donc de sa relation toxique avec son ex et également avec des petites personnes qui gravitent autour et qui sont pas faux folles. Est-ce que Ethan, ça va toujours bien?
1: Ça va toujours très bien.
0: Je ne t'entends pas, si jamais.
1: Ah,
0: ah voilà, allô, c'est bon. Ok, petit souci régie. Du coup, si ça va toujours bien, je te laisse, là il va nous rester à peu près 10 minutes, nous dire un petit peu comment cette relation est venue au pic, comment elle a empiré, comment elle s'est terminée, et est-ce que tu as pu en retenir?
1: Alors, le fait que aussi j'ai beaucoup d'amitié, ça l'a dérangé. Ça l'a dérangé, ça... Elle dit qu'elle n'était pas bien, tout ça. Je lui ai dit, bon, je les vois que, du coup, ces phases, maintenant, je les ai plus sur les réseaux sociaux, sachant que, du coup, le CFA, c'est un centre de formation, c'est-à-dire, je les vois une semaine par mois, c'est-à-dire sur 2 ans. À force de discuter tout ça, ça ne lui plaisait vraiment pas. Jusqu'à un point où elle me disait concrètement de m'isoler du monde.
0: Ouais, donc déjà, elle aimait pas que tu parles avec des filles, très toxique, elle t'a trompé, très toxique, que de la toxicité. Comment ça a évolué et comment ça s'est terminé?
1: Alors, ça a évolué en... ça partait tout simplement sur des fois des petites... des petites embrouilles bêtes. C'est-à-dire, je voulais absolument la voir, passer du temps avec elle.
0: Mais t'étais amoureux, quoi, normal.
1: J'étais j'étais amoureux. Et... des fois elle me disait qu'elle pouvait pas, je disais c'est pas grave, ce sera une autre prochaine fois. Et c'était à chaque fois je ne trouvais pas de temps pour moi, alors que moi dans mon emploi du temps, sachant que je suis en alternance.
0: Déjà félicitations parce que c'est dur à trouver donc.
1: Merci beaucoup. Je suis en alternance, je réussissais à trouver du temps. Et sachant qu'au moment, elle travaillait pas. Elle travaillait pas au moment où j'étais avec elle.
0: Ouais, toi t'étais amoureux, donc dans tous les cas tu l'aimes, t'arrives à trouver du temps pour elle, peu importe ton emploi du temps. Elle, en plus, elle a le temps et elle trouve pas le temps, et en plus elle te traite mal. C'est poubelle.
1: Et, concrètement, quand moi je trouvais des personnes mouches, déjà elle avait un de ses ex sur les réseaux sociaux, qui datait d'il y a 2 ans, mais moi je suis parti du principe où tu m'as fait bloquer tout le monde. Écoute, si je trouve une personne louche ou un ex, tout ça, moi, pour moi, ça partait du principe, je t'en parle et au moins bloquer les réseaux sociaux, quoi.
0: Ouais.
1: Et en fait, c'était tout, elle négociait tout le temps, elle me disait que ça datait d'il y a 2 ans, qu'ils ont grandi ensemble, tout ça.
0: Elle a inventé des excuses, quoi.
1: Ouais, voilà. Concrètement. Et moi, à chaque fois, je redoublais d'efforts pour toujours lui montrer mon amour, jusqu'à en fait vraiment perdre ma dignité, à en supplier qu'elle change un petit peu, au moins juste une chose qui ne me plaît pas, qu'elle change un petit peu sur ça. Parce que selon elle, elle devait continuer, entre guillemets, à voir ses ex sur les réseaux et à continuer à leur parler tous les jours. Parce que je suis tombé sur les conversations, c'est pas des sujets coucou comme tu vois aujourd'hui, c'est plus des sujets c'est dommage qu'on puisse pas se voir.
0: Ah ouais, non, mais là c'était sûr qu'elle te trompait déjà, elle t'a trompé par le passé, elle te parle mal, etc. Enfin, c'était sûr. Comment tu l'as découvert du coup? Enfin, est-ce que tu t'en es arrêté là ou t'es allé plus loin?
1: Non, je suis allé plus loin. Je l'ai découvert en fait tout simplement, elle a une tablette. Et avec iPhone, il y a un iCloud où tout se connecte à un appareil. Et en fait, je voyais les messages qui s'étaient enregistrés, tout ça. Et ça me rendait dingue. J'en pleurais. J'ai fait concrètement. C'était comme si j'avais 2 maisons avec mes parents. Mon ex-petite amie.
0: Bah oui, tu m'étonnes, ça brise le cœur ce genre de choses. Toi, tu lui as tout donné, t'étais vraiment méga amoureux. Et elle. Ouais. Voilà quoi. Et donc, est-ce qu'il y a eu d'autres choses déjà avant la fin? Avant que vous vous quittiez, est-ce qu'il y a eu d'autres événements majeurs?
1: L'événement majeur, c'est que j'en ai parlé à mes parents, ils ont compris que j'aimais. Ils ont accepté. Pour mon bonheur, ils ont compris tout ça.

0: moi, avoir perdu ma meilleure amie, ça a été vraiment un grand coup, on va dire, parce que c'était une personne avec qui je pouvais tout confier, je pouvais parler de tout et de rien, et je l'avais perdu.
1: Bah, à cause d'elle, à cause de ton ex, qui voulait plus que tu lui parles.
0: Elle voulait plus, du coup, bon, bah, moi, quand j'étais à mon centre de formation, bon, bah, littéralement, je mangeais seul à midi, et je parlais à personne.
1: C'est horrible, elle t'isolait du monde, même à distance, quoi.
0: Et mais, bah, du coup, suite à ça, comme j'ai dit, j'ai fait un burn-out plus une dépression. J'ai perdu 2 fois 10 kilos, c'est-à-dire j'ai perdu 10 kilos une fois, j'ai réussi à les reprendre grâce au sport, à l'alimentation, et je les ai reperdus une deuxième fois.
1: Ok.
0: J'ai fait des choses très mal, du type de l'automutilation. Une tentative de suicide parce que ça n'allait vraiment plus. Mm-hmm. Et elle me faisait changer. Moi, à chaque fois, du coup, je changeais, hein, concrètement, je changeais pour devenir, entre guillemets, l'homme parfait. Hein.
1: À ses yeux, quoi. Mais t'étais plus toi-même. Elle aimait pas le vrai toi, elle voulait juste te façonner comme elle voulait, quoi.
0: Et à un moment, bon, bah, je suis arrivé à un point où je ne me reconnaissais plus.
1: Mm-hmm.
0: Où, bon, bah, concrètement, ça n'allait plus. Donc, bon, bah, j'ai vu de la famille, ils m'ont mis un peu sur le droit chemin. Franchement, ils m'ont remonté le moral, ils m'ont fait reprendre du poil de la bête.
1: Ouais, trop bien.
0: Et bon, la relation continue. Puis, franchement, il y a 2 semaines où ça s'est bien passé. Et c'est peut-être ces 2 semaines-là où ça a été aussi les pires, peut-être, choix. Parce qu'on me dit, bah, si on est sûr de faire notre vie, ensemble, au moins un bon bout de chemin. Moi, chez mes parents, ça n'allait plus, donc je cherchais à avoir de la liberté.
1: Mmh.
0: Donc, je lui dis, bah, écoute, viens, on prend un appart.
1: Ok.
0: Sachant que, bah, au moment des faits, bah, elle travaillait pas, moi, je travaillais, donc, bon, on a fait la visite de l'appartement, tout ça. J'ai fait quelque chose de très grave.
1: C'est-à-dire?
0: Un usage de faux.
1: Ça consiste en quoi?
0: Un usage de faux, bon, moi, parce que quand on veut prendre un appartement, on envoie nos fiches de paye à la propriétaire.
1: Mmh.
0: Elle, ses dernières fiches de paye dataient d'il y a un an.
1: Ok.
0: Donc, j'ai remodelé ces fiches de paye pour les imprimer, les photoshopper, pour dire que ça datait d'il y a un mois, 2 mois, 3 mois.
1: Mmh.
0: Donc, c'est un usage de faux, surtout, faut pas faire si c'est 2 ans d'emprisonnement et 45 000 euros d'amende.
1: Putain, ne le faites pas. Hein. Toutes les personnes qui entendent ça, ne le faites pas. C'est des erreurs qui arrivent.
0: À ne pas faire, concrètement, à ne pas faire, parce que moi, c'est mes parents qui m'ont sauvé.
1: Ok.
0: Ils ont découvert, ils ont dénoncé la police, et moi, en parlant avec la police, je leur ai dit si je fais une annulation de bail, est-ce qu'il y aura une procédure qui est lancée? Il n'y a pas de procédure qui a été lancée, vu que j'ai fait une annulation.
1: Bon, au moins, ça t'a réussi. Le truc, c'est que là, du coup, il va nous rester très peu de temps. Donc, est-ce que c'est possible que tu nous résumes un petit peu tout ce qui concerne, du coup, la relation toxique? Donc, comment ça s'est terminé? Et qu'est-ce... Voilà. Est-ce qu'il y a eu des événements majeurs, comme on disait tout à l'heure, entre temps, d'autres choses qui ont marqué cette fin de relation? Comment ça s'est fini? Et qu'est-ce que tu en as tiré? Puisque là, on va devoir en parler maintenant.
0: D'accord. Alors, du coup, pour résumer, il y a eu vraiment aussi un autre gros événement majeur, c'est que, bon, bah, moi, à un moment, je lui ai dit une phrase, je peux pas m'empêcher de voir de la gente féminine dans ma vie, j'en verrai toujours malgré moi, écoute, bon, je te dis pas que je vais t'amener avec eux ou autre, mais je vais devoir au moins leur parler, même pour le travail ou autre.
1: T'as été
0: ça lui a pas plu.
1: Ouais.
0: Ça lui a pas plu, concrètement, elle m'a haï. Elle m'a haï, moi j'appelle ça vraiment la colère pure et dure.
1: Mmh.
0: Et suite à ça, bon, elle n'a pas apprécié. Et moi, quand quelque chose ne m'appréciait pas, moi j'ai dit, écoute, si tu ne fais pas d'effort à un moment donné, au bout de 7 mois de relation, concrètement, je vais partir. Je préfère, regarde tout ce qu'on a vécu, écoute, ça m'embête de mettre tout ça à l'eau, mais si tu ne fais pas d'effort, je ne pourrais pas avancer.
1: C'est ça qui t'a donné le déclic, quoi. Tu t'étais accroché, oui. T'as tout donné pour elle. Elle t'a traité comme de la merde. Au bout d'un moment, ça t'a fait c'est bon, je me casse, quoi.
0: Concrètement, oui.
1: T'as bien fait. Parce qu'elle te traitait trop mal, t'as grave bien fait.
0: Oui. Moi, franchement, je remercie aussi beaucoup ma cousine, avec qui j'ai pu beaucoup discuter, qui m'a donné un point de vue différent de la situation, un point de vue vraiment extérieur. Et aussi. Comment expliquer, bon, bah, c'en est venu à la fin où, bon, elle a fait des efforts pour changer, je ne dis pas.
1: Ouais.
0: mais moi je devais toujours en faire d'autres, et comme je l'avais déjà dit préalablement, en fait j'ai tellement été une version de moi tout le temps, je ne voulais plus.
1: Mais t'avais raison, Ethan.
0: Soit tu m'acceptes comme je suis, avec mes qualités, mes défauts, et moi je t'accepte avec tes qualités, tes défauts, mais il y a des choses où on peut en discuter, et franchement, c'était ok. Pour moi, la communication, c'est quelque chose de clé.
1: Mais en fait, une relation de base, c'est juste vous acceptez l'un l'autre, vous aimez comme vous êtes. Elle n'a pas à vouloir te changer, et en plus, elle te faisait des crasses. Franchement, c'est la meilleure chose qui ait pu t'arriver que ça soit fini, quoi.
0: Du coup, bon, bah, j'y ai mis fin. Moi, je lui avais fait une promesse à l'époque, malgré le problème qu'elle a un jour dans la vie, je serai toujours là. Mmh. Du coup, je l'avais gardé en message, et en fait, elle m'a clairement narguée.
1: Okay,
0: c'est-à-dire le jour où elle m'a rendu mes affaires.
1: Ouais.
0: Elle est venue avec, par exemple, un de ses ex.
1: Ok.
0: Et littéralement avec quelqu'un d'autre, pour me menacer, en gros, je la laisse tranquille, je ne dois pas lui envoyer de message, sauf que moi, j'ai été honnête avec lui, je lui ai dit, en fait, c'est elle qui m'envoie des messages, pas moi.
1: Non, mais c'est juste chercher à t'attirer des problèmes encore plus. Mais ça, dès le début de la relation, il y avait déjà des problèmes par le fait qu'elle parle avec une amie, enfin une ex... ami à toi avec qui il y avait eu des trucs et tout. Enfin, il y a toujours eu des soucis, elle a toujours cherché les embrouilles. Est-ce qu'aujourd'hui, tu as des nouvelles d'elle? Comment ça se passe pour toi aujourd'hui suite à tout ça?
0: Moi, aujourd'hui, j'ai des nouvelles d'elle. En fait, concrètement, elle m'envoie des messages, mais je ne réponds pas.
1: Tu l'as bloqué et elle essaie de trouver un moyen ou t'as pas. Parce que ça peut se comprendre aussi que tu te sens pas.
0: Tous les réseaux sociaux.
1: Ouais.
0: Sauf que message, en fait, comme je suis quelqu'un qui fonctionne un minimum à la parole, je lui ai dit que si un jour elle avait un problème, bon, elle pouvait venir. Et en fait, juste, elle profite que je ne l'ai pas bloqué en message, en me narguant, en prétendant essayer de trouver un petit copain. Elle a trouvé un petit copain, tout ça, j'ai même pas répondu, j'ai rien envoyé du tout. Mmh. Et il y a un jour en spécificité aussi, on n'était plus ensemble au moment des faits, mais je vais en boîte de nuit avec deux amis à moi, dont ma meilleure amie.
1: Ouais.
0: Que je remercie du fond du cœur. Franchement, elle a compris la situation, elle a compris dans quel état où j'étais. Mmh. Et j'étais avec elle et une autre amie. Et en fait, j'étais tellement rempli de rancœur de tous les messages qu'elle m'a envoyés, de la photo de elle et son petit copain qu'elle m'a envoyé, que j'en ai parlé forcément à mes amis et la personne que je citais s'appelle Kayla.
1: Je remercie beaucoup.
0: Oui, vraiment.
1: Et elle, du coup, elle t'a rassuré dessus et
0: elle m'a dit passe à autre chose.
1: Ouais.
0: Et qu'elle a fait exprès de venir en boîte de nuit le même jour où j'y étais. Je sais pas comment elle a eu cette information.
1: Oh waouh, enquêtrice.
0: Donc, on s'est croisés en boîte de nuit, sauf que, Kayla, mon amie, a à peu près le même cerveau que moi, c'est que dès qu'elle ne l'aimait pas, tout ça, donc, moi, mon but, c'était, je fais ma soirée, tu fais ta soirée de ton côté, tout ça, tout se passe très bien. Mm-hmm. Sauf que, moi, je danse avec cette amie, franchement, c'était... Durant la soirée, c'était du flirt avec mon ami, plus que autre chose, voilà.
1: De toute façon, t'étais plus en couple, donc si t'as envie de danser avec elle, si t'as envie de flirter avec elle, tu fais ce que tu veux.
0: Ah oui.
1: Et du coup, ça a énervé ton ex, c'est ça?
0: Ça a énervé mon ex, elle a lancé un verre, elle m'a poussé. Et en fait, concrètement, elle s'est fait virer la boîte de nuit, forcément.
1: Bah oui, logique.
0: Les vigiles sont là.
1: Et est-ce que tu as eu d'autres nouvelles d'elle à part ça? Tu l'as revue ou pas du tout?
0: Oui, je l'ai revue une fois où elle me demandait littéralement, elle m'a supplié de revenir dans sa vie, sauf que moi je veux pas.
1: Bah t'as eu raison de lui dire non. Et depuis, tu l'as bloqué?
0: Toujours pas en message parce que j'ai mis en sourdine et.
1: Oui, ça se comprend. Et aujourd'hui, du coup, tu t'entends bien avec ta meilleure amie, t'as pu retrouver les gens que t'avais perdu à cause de cette ex.
0: J'ai pu retrouver ma vie, j'ai pu reprendre du poids de la bête, c'est-à-dire du poids.
1: Trop bien.
0: Du poids, la joie de vivre. Franchement, pendant un moment, c'était, je me levais le matin, c'était horrible, je voulais pas me lever, j'avais plus aucune motivation. Et franchement, j'ai retrouvé du poids de la bête.
1: Bah, là, c'est bien que ça soit fini d'une manière cool, parce que je suppose qu'il y a quand même des mauvais souvenirs, il y a quand même des séquelles.
0: Oui.
1: Le bon côté, parce qu'il faut toujours essayer de voir le bon côté des choses, c'est qu'aujourd'hui, du coup, t'en es ressorti avec des choses que t'as pu apprendre sur les red flags, les choses comme ça, les filles toxiques avec qui il faut pas rester. Aujourd'hui, l'important, c'est que t'ailles mieux, parce que moi, je t'ai rencontré il y a pas longtemps, t'es tout choupinou, tu rigoles partout et tout, hyper énergique. Donc, bah, nickel. Et aujourd'hui, du coup, tu dirais que ça va ?
0: Aujourd'hui, ça va vraiment réellement bien, parce que mes parents, parce qu'ils m'ont vu descendre aux enfers, toucher le fond, tout ça. Et en tant que parent, je pense que c'est très compliqué de voir son enfant toucher le fond. Et c'est pour ça que je remercie mes meilleurs amis, ma meilleure amie, mes parents et ma famille.
1: Cédric fait oui de la tête, je pense qu'il est d'accord.
2: Oui, en tant que papa, je confirme, et je te dis, profite, là, t'as 18 ans, tu dis, je suis content, j'ai repris du poids. Tu verras, en vieillissant, tu te dis, allez hop, ah, ça fait chier, j'ai pris du poids.
1: Bon, du coup, est-ce que t'as un dernier mot à dire à ceux qui t'écoutent, un message de conseil ou d'aide assez rapidement, vu qu'on doit clore l'émission dans 3 minutes?
0: D'accord. Bah, le dernier message que je dirais, c'est parlez-en. Franchement, c'est un mot qu'on répète souvent, mais c'est vrai. En fait, faut en parler, faut libérer tout ça, faut pas garder ça en soi. Parce que plus tard, ça va nous retravailler et on va se rattraper sur les années qui suivent.
1: Ouais. Et ok, bah merci beaucoup en tout cas. Oula. Ouais, il y a eu un petit truc de téléphone
2: ça
1: qui
2: a coupé.
1: Bon, Ethan verra sûrement la fin de cette émission, l'entendra sûrement. Donc voilà, merci beaucoup Ethan d'être venu avec nous aujourd'hui, ne serait-ce que par téléphone pour parler de ton histoire. Merci d'avoir raconté quelque chose qui est aussi précieux, aussi compliqué qu'une relation toxique. Comme vous avez entendu, on a dû écourter un petit peu parce que malheureusement on n'a qu'une heure d'émission. J'ai même enlevé la conclusion. Dans tous les cas, n'hésitez pas à vous référer aux conclusions des autres émissions. Parce que c'est vrai que c'est des histoires qui se font sur la durée, qui sont assez compliquées. Donc merci beaucoup Ethan pour ta présence, merci pour ton histoire, t'as été hyper courageux de le vivre et de pouvoir en parler aujourd'hui. Très contente qu'aujourd'hui tu sois l'homme rayonnant et adorable avec nous que tu es, c'est un plaisir de te connaître. Cette fille-là, le karma va s'occuper d'elle dans tous les cas. Bravo à tes parents, bravo à ta meilleure amie qui t'ont aidé à travers tout ça. Voilà, ils ont été exceptionnels. Merci beaucoup à toi. Et puis, n'hésite pas à revenir sur une autre des émissions si jamais tu veux étoffer l'histoire, donner plus de détails, etc. Puisque je sais qu'une heure, c'est assez court. En tout cas, je voulais aussi vous remercier à vous de nous avoir écoutés pendant cette émission. N'hésitez pas à vous référer aux autres conclusions que j'ai pu faire dans les autres émissions qu'on peut retrouver sur Podcastix, On en parle, du coup, qui est le nom de l'émission, si jamais vous le saviez pas. Et du coup, à chaque fois, dans les dernières minutes, je vous donne des numéros pour s'en sortir. Donc, vous avez tout là-bas. N'oubliez pas les numéros d'urgence, la mission locale, tout ce qui est aide psy, c'est hyper important. Et surtout, parler de ce qui va pas, parler toujours, c'est hyper important, comme vous l'a dit Ethan. Merci à tous les viewers qui nous regardent en live, merci à tous les auditeurs qui nous écoutent chaque mercredi, merci du fond du cœur, merci à la régie, donc Cédric, j'allais dire à régie Cédric, ça ne veut rien dire. Donc merci beaucoup à Cédric d'être à la régie à chaque fois, c'est super, il fait un travail de ouf. Et moi, je vous retrouve mercredi prochain, comme tous les mercredis, en direct à 20h sur Radio Occitanie.

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1: 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Et ça n'est pas. Ça n'est pas. Parce que. 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Parce que la situation est dure à l'hiver économique. Et prendre toute la place du discours.
0: Ah voilà, les Dardennes, c'est de remettre plus là au service et de créer des liens entre le monde. 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
1: Ben, je pense comme ça, mais c'est une constatation que les politiques, n'ont pas d'idées sur la culture. Et ça, c'est le problème. N'ont pas d'idées, n'ont pas de vision. Alors, c'est un autre qui devait faire le premier pas, comme toujours.
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0: ce qui t'agrade.
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0: La mare.
1: La musique reggae, la musique traditionnelle.
0: La pizzica, comme dit.
1: La pizzica, maintenant, il y a d'autres.
0: La tarantelle, mais il t'a bien.
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0: Il y a trop bien parce que la canson est triste, au contraire. Les paroles sont des révoltes, certes, rapport à la réalité, mais elles sont entraînantes, elles sont boulegantes. Et justement, l'écoutant, nous retrouvons après l'écoute de Un meilleur chemin.

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0: Sont les textes et les paroles qu'elles écrites.
1: Les paroles disent exactement tout à coup à ce que pense. Si une qui s'agit de trouver les paroles les mailles justes possibles et pour dire quelques paroles, l'équivalent d'un discours qui avait sous la main 13 minutes.
0: Et oh, escourtez, vertat, mais capitos ben des synthétisats, les tiennes idées. Justement, à cette carnette qui était séguie, c'est pas ouvert toute. Coussi, mettez les mots ensemble, sont des phrases qui étaient venues à des parts et qui teissos comme une teissue, une fiale, ou est-ce que travaillos penicus au même aille d'un côté pour nous mettre l'ouvrage sur le métier?
1: Les douces, d'un premier, mais ben, les idées comme à quoi, les scribes, et puis un jour, ils mettent devant l'ordinateur, et commencent à travailler plus, mais précisément, per bourre, et à la fin. Il n'y a pas de règles, il n'y a pas de méthode particulière. Des biais. Non, au vin pas.
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0: 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La place, alors une question un peu différente, la place des filles ou des femmes dans cette mi-temps de l'MC et du sound system, dit Gomé.
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0: 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Qu'est-ce qu'ils font? Est-ce qu'ils traînent traînés dans les studios ou des longues dans la journée de cantos? Qu'est-ce qu'ils marchent?
1: C'est une cause terrible.
0: Ah ouais?
1: Terrible. Explique-nous. Hier, il y a une mémoire des pays rouges.
0: Amen. Dommage, qu'est-ce qu'ils font?
1: Non, c'est plein difficile. Difficile pour hier ou des mémorisants. Les tests.
0: Ah ouais. Donc, prenez le papier et mandez la vous, comment ça?
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0: 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Et à quoi se transmettre donc impratique, pas il y a pas d'école ou des quelquesier. Ben écoute, ben là qu'il y aura des jeunes à qui à Marseille ou en Italie en Dacon qui aura envie encore de seguir ta drive.
1: Tourne la un peu la mode, c'est pas la parole, la volonté et la le truc de ragamuffin.
0: D'accord, marche. Je vais être impatient de découvrir le troisième segon qui fera sortir à la d'intrado. Et justement, où tu peux trouver les entresignes, les informations, où tu peux suivre sur les réseaux sociaux ou à
1: sur les réseaux sociaux, Instagram, Facebook, comme toujours. Et puis, il y a.
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1: Il y a le clip, sur YouTube. Il y a la chanson sur toutes les plateformes. Ça y est pas comment c'est dit, c'est nous citant les plateformes.
0: Les plateformes,
1: sur Spotify, Deezer, iTunes. Et c'est important, Pernautri, c'est la gêne, c'est les gens vont à cliquer, à sauver, à mettre la chanson sur les lourds playlists. Et c'est plein important pour la. 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
0: 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Donc là, n'importe
1: quoi. Lui, il travaillait en aimant des robots. Des machines et des robots qui prennent la musique et n'en font la diffusion. Est-ce qu'on m'a quoi? Et vous amène, il y a encore des gens comme tu qui font des radios.
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1: 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Il y en a déjà. 5 ou 6 et c'est un dur à travailler sur un projet.
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Del 12 à le 5 des juillettes animées, sera la cinquantaine Université Occitane d'été de la Marpoc, à l'Oustal de 16 ans. L'occitanisme entre transmission, réappropriation et revendication politique est le thème de cette cinquantaine édition. Les premiers éléments du programme sont déjà en ligne et vous pouvez entre Senia, en piquant sur le site ieo30.org. 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

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Grand merci à Louis pour la technique. Nous retrouvons Dinkins et Dior, My Bello Avance, Dino Mounentier, sur les podcasts radioalliance+.fr. 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

Chers amis de Radio Occitanie, bonjour. Voici la troisième émission de sur nos amis les Cathares, ici Bertrand de Lafarge. L'actualité tragique de ces jours-ci nous a rebranchés en pleine guerre dans les Balkans et en plein cœur de l'un des deux grands champs de bataille sur lesquels les Cathares et leurs alliés furent persécutés pendant 500 ans. Et ces persécutions des Cathares, ces guerres contre les Cathares qui durèrent 500 ans là-bas, eh bien, peuvent nous donner une lumière et une explication sur les événements d'aujourd'hui. Alors, pour brosser le tableau, je rappelle que vers l'an 1000, des Cathares appelés Bogomil, c'est-à-dire amis de Dieu, sont des chrétiens qui apparaissent en Bulgarie et qui de la Bulgarie se répandent vers Constantinople et qui se répandent vers tous les Balkans, vers l'Italie et vers l'Occitanie, ainsi que vers le nord de l'Europe. Alors, tous les Balkans sont constitués en une grande église qui s'étend du Danube à la Macédoine et de l'Adriatique à la mer Noire, et surtout en Bosnie. Donc tout ça, ce sont les territoires des Cathares, entre l'an 1000 et l'an 1500. Et puis ils ont des voisins, donc les voisins qui ont une histoire plus ou moins longue et qui sont dans cette région balkanique depuis plus ou moins longtemps. Alors, les origines, eh bien c'est... Allons dans la préhistoire. Il y avait un peuple qu'on appelait les Pélagiens. Et puis au 30e siècle, en 3000 avant Jésus-Christ, apparaissent des gens qui vont rester là jusqu'au 4e siècle après Jésus-Christ et qu'on appelle les Illyriens. Les Illyriens, donc, occupent tout le territoire de ce qu'on appelait la Grande Yougoslavie à l'époque du maréchal Tito. Donc du 30e siècle avant Jésus-Christ jusqu'au 4e, 5e siècle après Jésus-Christ, les Illyriens sont les habitants de ce territoire balkanique. Vers le 4e siècle, en plus des Illyriens, on voit arriver les Grecs. Eux restent sur l'Adriatique. Les Romains, eux, font la guerre aux Illyriens et s'emparent de l'ensemble de l'Illyrie et la constituent en province. Et la langue illyrienne disparaît progressivement. Et cette langue illyrienne, nous verrons qu'aujourd'hui encore, elle est parlée toujours en Albanie et au Kosovo. Au 6e et 7e siècle, on voit apparaître des Slaves, parmi lesquels des Serbes et des Croates. Les Serbes utilisent pour écrire un alphabet qu'on appelle l'alphabet glagolitique, qui sera celui utilisé dans les rituels cathares. Et les Croates, qui parlent à peu près la même langue, utilisent l'alphabet latin. La principale installation se fait en Bosnie. La Bosnie, qui est tantôt dominée alors par les Serbes, puis par les Byzantins et par les Croates. Et les Croates, donc, eux-mêmes sont dominés par les Hongrois. Donc nous avons ce grand tapis balkanique avec des populations centrales qui sont d'origine illyrienne. Et puis des arrivants qui sont les Serbes et les Croates, les Serbes vers le nord et les Croates vers la mer. Les rois de Hongrie donc prennent le pouvoir, la suzeraineté, surtout de la partie croate, et forment avec la Croatie et la Hongrie un royaume, et le roi de Hongrie met dans ces royaumes de Bosnie et de Croatie un vice-roi ou un comte que l'on appelle le Ban, B-A-N. Et là on retrouve le même scénario que l'on retrouve à peu près en Occitanie au même moment, c'est-à-dire qu'il y a dans le grand comté de Toulouse, il y a un comte qui a un pouvoir quasi royal et puis qui est sous la dépendance, qui est le vassal du roi de France. Donc scénario balkanique, le roi de Hongrie et le ban de Bosnie et le ban de Croatie, et scénario occitan, le roi de France et puis le comte de Toulouse et puis bien d'autres. Alors les Croates, sont l'origine de ces populations, ce sont des gens qui sont originaires de Perse
et ils sont arrivés dans les Balkans en 626 exactement, et c'est peu après qu'ils deviennent chrétiens, mais ils deviennent catholiques. Dans le Monténégro, qui est donc la région qui est à côté de la Bosnie, sur le bord de la mer, il y a une particularité intéressante que je signale entre parenthèses, c'est qu'entre 1360 et 1421, le Monténégro devient le fief d'une dynastie provençale, et cette dynastie est très connue puisque c'était des anciens alliés des comtes de Toulouse, qui étaient tout simplement les seigneurs des Beaux. Et là-bas, on les appelle les Balčići. Et ces seigneurs des Beaux donneront plusieurs dynasties. D'une part, la dynastie des princes d'Orange, qui a donné ensuite la dynastie des princes d'Orange-Nassau, qui possèdent aujourd'hui la couronne de Hollande. Donc, on a eu un bref passage de 1360 à 1421 des seigneurs des Beaux au Monténégro. Alors il y a la Serbie. La Serbie, donc, ils font partie des Slaves qui sont arrivés dans le Caucase, dans les Balkans, et ce sont des gens qui sont d'origine caucasienne justement. Il est du Caucase, c'est-à-dire de la région où actuellement on a vu les troubles opposant la Russie et les Tchétchènes. Ils ont fait tache d'huile et sont allés s'installer vers le 4e siècle en Saxe. Et de la Saxe, ils ont glissé progressivement vers les Balkans, et où ils ont poursuivi leur progression jusqu'en 1389, précisément au Kosovo, où ils se sont heurtés aux Turcs, et où ce heurt a été funeste pour eux, puisque c'est la fameuse bataille dont on parle aujourd'hui, en 1389, la bataille des champs de Kosovo. La Serbie devient vassale des Turcs, et les Turcs doivent réémigrer vers le nord, les Serbes doivent réémigrer vers le nord, et les Turcs s'installent dans le Kosovo. Et derrière eux, dans le Kosovo, s'installent à ce moment-là des populations albanaises qui viennent rejoindre leurs cousins qui étaient donc au contact des Serbes jusqu'en 1389, jusqu'à cette bataille des champs de Kosovo. Donc, de l'Albanie à cette région du Kosovo, se maintient encore aujourd'hui l'antique population illyrienne qui a subi plus ou moins de fluctuations et qui parle toujours cette fameuse langue d'origine illyrienne, qui est une langue indo-européenne et qui s'appelle le Shkip. Voilà, donc voilà un peu brossé le tableau. Alors, je disais que l'Église cathare s'étendait du Danube à la Macédoine et de l'Adriatique à la mer Noire, et que les choses commencèrent à se gâter, surtout à partir de 1180. Et à partir de 1198, lorsque le pape Innocent III, celui qui est intervenu contre l'Occitanie, intervient dans les Balkans. Alors ça commence quand même en 1180. Il y a un évêque catholique près de Trieste qui décide de chasser les cathares qui sont à Trieste, et ces cathares se réfugient chez leurs frères et chez leurs parents en Bosnie. En 1198, le ban de Dalmatie, donc le vice-roi de Dalmatie, le comte de Dalmatie, qui est croate, donc qui est le vassal du roi de Hongrie, se plaint. Il s'appelle Vulcain. Il se plaint à Innocent III. Et il se plaint à Innocent III de la présence des cathares. Et c'est là qu'Innocent III envoie une fameuse lettre au roi de Hongrie qui s'appelle Emmerich, en lui disant qu'il faut éradiquer ces damnés, ces satanés cathares qui sont en Bosnie. Il y a une brève guerre entre le ban de Bosnie, qui s'appelle Kulin, et le roi de Hongrie, qui s'appelle Emmerich, qui se termine dans l'indécision, puisque on connaît le relief de la Bosnie, c'est un terrain difficile, et il n'y a ni vainqueur ni vaincu, mais il y a la guérilla qui s'installe. Innocent III envoie en 1202 un légat qui s'appelle Jean de Casamaris. C'est le même, la préparation du scénario qui va se dérouler quelques années plus tard en Occitanie.
avec le légat Pierre de Castelnau. Donc là, il envoie un légat qui s'appelle Jean de Cassamaris. Et Jean de Cassamaris fait à peu près la même chose. Il parcourt la Dalmatie et la Bosnie pour convaincre les princes, les aristocrates de se rallier au catholicisme et d'extirper le catharisme. Il obtient un semblant de ralliement, surtout lorsque la population d'une petite ville qui s'appelle Gorajje est massacrée. Donc premier massacre et premier ralliement apparent. Mais en fait ce n'est qu'apparence, puisque en 1221, le pape Honorius III envoie un nouveau légat en Bosnie et ordonne une nouvelle croisade. La même année, il envoie en Bosnie les premiers prédicateurs dominicains et c'est les prémices de la création de l'Inquisition qu'il va créer 8 ans plus tard, simultanément en Bosnie et en Occitanie. Et puis alors, voilà que commencent plusieurs siècles d'une obstination assez stupéfiante, parce que quasiment chaque pape qui va se succéder va lancer une croisade ou va ordonner le renforcement de l'Inquisition en Bosnie. C'est Grégoire IX qui lance une nouvelle croisade en 1232, suite à donc, son envoi des Dominicains. C'est son successeur Innocent IV, qui est aussi de la famille des Segni. Donc Innocent III, Grégoire IX, Innocent IV, les trois papes Segni, persécutèrent des Cathares. Donc en 1247, croisade contre les Cathares en Bosnie, par Innocent IV. Et puis son successeur Nicolas IV, en 1290, renforce les Dominicains par les Franciscains dans l'exercice de l'Inquisition en Bosnie. C'est là qu'on voit apparaître les premières dissensions entre Dominicains et Franciscains, dissensions qui furent parfois sanglantes, en particulier dans les Balkans. Le pape suivant, c'est Boniface VIII. Lui, il renforce en 1298 l'Inquisition. Après, il y a Jean XXII qui fait pareil en 1330. Et puis là, on retrouve un personnage, un nouveau pape qui est Benoît XII. On retrouve un personnage qui est Jacques Fournier, donc qui est devenu Benoît XII, le pape Benoît XII, le pape qui a construit le château des papes d'Avignon. Et ce Benoît XII, Jacques Fournier, eh bien, c'est l'inquisiteur de Pamiers, qui fut évêque de Pamiers et de Mirepoix, donc qui a pourchassé les derniers cathares occitans. Eh bien, Benoît XII, donc, lorsqu'il est pape, lorsqu'il a fini de construire son château des papes, il ordonne l'extermination des cathares bosniaques en 1335 et le renforcement de l'Inquisition. Et puis, bon, ben, il n'y arrive pas, bien entendu. Après, il y a Jean XXII, Innocent VI, qui tous les deux lancent des croisades pilotées par les Dominicains en 1327 et en 1356. Et puis Urbain V en 1368. Et puis Georges XI en 1407, qui lance une bulle pour convoquer la croisade de la chrétienté à la fois contre les Turcs et contre les Cathares. Et puis son successeur, c'est Eugène IV, en 1434. Donc la croisade de Grégoire IX précédente n'a pas donné d'effet. Et lui, Eugène IV, relance l'Inquisition. En 1453, Constantinople tombe aux mains des Turcs. C'est la fin officielle, selon les historiens, du Moyen-Âge. Eh bien là, le pape, c'est Pie II. Et la chute de Constantinople ne l'aime pas tellement, puisqu'il ordonne de persécuter énergiquement les Cathares dans les Balkans. Et là, on s'achemine vers la fin de cet épisode, ce long épisode Cathares dans les Balkans. Le dernier ban cathare de Bosnie, qui s'appelle Étienne Tomasovic, se rend au pacha de Constantinople, qui est Mehmet II, en 1463. Bon, il s'était rendu contre promesse d'avoir la vie sauve, ce qui n'a pas empêché Mehmet II de le faire exécuter immédiatement. Alors là, il y a une longue résistance qui, de 1463 jusqu'en 1526, s'instaure et elle se termine par la victoire définitive des Turcs par la défaite de l'armée hongroise à Mohács. Et donc la religion
religion cathare officielle donc se dissout à ce moment-là progressivement à la fois dans l'islam et puis dans une tolérance affichée officiellement par les Turcs. Les historiens ont peu de traces des autres cathares des Balkans. On a quelques traces d'autres cathares qui vivaient en Bulgarie, donc le foyer de départ des Bogomils, donc non loin de là, sur la frontière actuelle entre la Grèce et la Bulgarie, dans une région qui s'appelle le Rhodope, et où vivent des gens qui s'appellent les Pomaks. Et les Pomaks sont aujourd'hui musulmans en Bulgarie et en Grèce, donc au sein d'un pays qui est profondément profondément orthodoxe des deux côtés. Et ils ont une vie un peu difficile pour ceux qui vivent en Grèce. Par contre, ils sont parfaitement tolérés, et je dirais même ignorés, dans la partie bulgare, où ils sont 200 000. Il faut savoir qu'en 1992, la Bulgarie a décidé d'expulser vers la Turquie tous les musulmans d'origine turque vivant sur le territoire bulgare. Et bien plusieurs milliers de ces gens-là, donc des familles qui étaient installées depuis environ l'an 1500, se sont retrouvées en Turquie. Et par contre, les Pomaks n'ont pas été inquiétés. Donc vous voyez cette longue histoire des Cathares et cette longue persécution donc qui a été beaucoup plus longue bien entendu qu'en Occitanie, qui s'est déroulée en gros de 1200 à 1500 dans les Balkans. Eh bien je vous dis à la prochaine fois. Au revoir les amis.

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0: sûre que si, mecs, si tu ouais, transportes possible, par rapport à l'époque, je suis sûre que le pétard d'il y a 50 ans ou 60 ans, c'est, ça devait revenir aussi cher que maintenant si tu fais.
1: Non.
2: C'est cher, hein?
1: Non,
0: non, que ce soit cher.
2: Oui. On dit qu'on peut se payer quelques pétards quand même.

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